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0: L'éphéméride. Nous sommes le mardi 13 octobre, 286e jour de l'année, nous fêtons Géraud. Alors Géraud possède une forte sensibilité doublée d'une intuition remarquable. Journée internationale du hamburger, journée mondiale de l'œuf et journée nationale de la sécurité routière. L'anniversaire de Nana Mouskouri, 92 ans. C'est Valérie dans la série Fais pas ci, fais pas ça. Isabelle Gélinas à 63 ans. Slimane, 37 ans. L'anniversaire d'Arturo Brachetti, 69 ans. 31 ans pour le chanteur du groupe BTS, Park Jin-min. Les 58 ans de l'humoriste Arnaud Gidoin. Et puis 85 ans pour Paul Simon, resté célèbre pour le duo Simon & Garfunkel. Bon anniversaire à vous aussi, peut-être né un 13 octobre. L'éphéméride.
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à tous, on commence votre horoscope de ce mardi 13 octobre par les béliers. Vos projets avancent progressivement et cela commence à se voir. Les taureaux, un compliment ou une marque de reconnaissance pourrait vous toucher particulièrement. Gémeaux, ne changez surtout pas votre façon d'être, surtout pour plaire. Les cancers, vous avez de l'énergie à revendre aujourd'hui. Lion, votre imagination fonctionne à plein régime, osez une nouvelle approche. Vierge, vous n'avez pas besoin de tout gérer seul, votre entourage est prêt à vous épauler. Balance, même lorsque tout va bien, il faut savoir s'arrêter.

Et les Capricornes, de votre côté, votre générosité apporte une belle énergie autour de vous. Verseau, votre originalité professionnelle attire l'attention. Continuez à proposer des idées différentes. Et enfin les Poissons, vous êtes sur une bonne dynamique. Continuez à ajuster ce qu'il doit l'être, sans perdre de vue vos objectifs. Je vous souhaite à tous une excellente journée.

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1: 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Avec ce soir sur TF1, Koh-Lanta sur France 2, après la colère. Novembre 2023, Thomas Perrotot est tué à la sortie d'un bal à Crépol dans la Drôme. Caroline Roux revient en détail sur cette terrible soirée qui a largement mobilisé les médias depuis et ses conséquences. Elle donne la parole à de nombreux intervenants dans une volonté de dialogue salutaire et nécessaire. Allez, sur France 3, La Stagiaire, Canal, Amnet, M6, 911, Gulli, Les Croûtes 2, Une Nouvelle Ère, tiens, sur W9, La Grosse Rigolade, c'est Laurence Boccolini maintenant qui présente ce Prime avec des complices qui racontent leurs meilleures blagues autour de Laurence Boccolini. On retrouvera notamment Chicandier, Philippe Lelouch, Isabelle Morini-Bosque, Richard Orlinski, Tony Saint-Laurent, il y a également Tarek et Philippe Corti. Et puis sur TFX, Fast and Furious 6, voilà, je vous laisse sur votre choix et par avance, une excellente soirée devant votre télévision.
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L'éphéméride. Nous sommes le mardi 13 octobre, 286e jour de l'année, nous fêtons Géraud. Alors Géraud possède une forte sensibilité doublée d'une intuition remarquable. Journée internationale du hamburger, journée mondiale de l'œuf et journée nationale de la sécurité routière. L'anniversaire de Nana Mouskouri, 92 ans. C'est Valérie, dans la série Fais pas ci, fais pas ça. Isabelle Gélinas, à 63 ans. Slimane, 37 ans. L'anniversaire d'Arturo Brachetti, 69 ans. 31 ans pour le chanteur du groupe BTS, Park Jin-min. Les 58 ans de l'humoriste Arnaud Gidouin. Et puis 85 ans pour Paul Simon, resté célèbre pour le duo Simon & Garfunkel. Bon anniversaire à vous aussi, peut-être né un 13 octobre. L'éphéméride.

tous, on commence votre horoscope de ce mardi 13 octobre par les béliers. Vos projets avancent progressivement et cela commence à se voir. Les taureaux, un compliment, une marque de reconnaissance pourrait vous toucher particulièrement. Gémeaux, ne changez surtout pas votre façon d'être, surtout pour plaire. Les cancers, vous avez de l'énergie à revendre aujourd'hui. Lion, votre imagination fonctionne à plein régime, osez une nouvelle approche. Vierge, vous n'avez pas besoin de tout gérer seul, votre entourage est prêt à vous épauler. Balance, même lorsque tout va bien, il faut savoir s'arrêter.

Capricorne, de votre côté, votre générosité apporte une belle énergie autour de vous. Verseau, votre originalité professionnelle attire l'attention. Continuez à proposer des idées différentes. Et enfin les poissons, vous êtes sur une bonne dynamique. Continuez à ajuster ce qu'il doit.

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1: Avec ce soir sur TF1, Koh-Lanta, sur France 2, après la colère. Novembre 2023, Thomas Perrotto est tué à la sortie d'un bal à Crépole dans la Drôme. Caroline Roux revient en détail sur cette terrible soirée qui a largement mobilisé les médias depuis et ses conséquences. Elle donne la parole à de nombreux intervenants dans une volonté de dialogue salutaire et nécessaire. Allez, sur France 3, La Stagiaire, Canal, Amnet, M6, 911, Gulli, Les Croûtes 2, Une Nouvelle Ère. Tiens, sur W9, La Grosse Rigolade, c'est Laurence Boccolini maintenant qui présente ce Prime avec des complices qui racontent leurs meilleures blagues. Autour de Laurence Boccolini, on retrouvera notamment Chicandier, Philippe Lelouch, Isabelle Morini-Bosque, Richard Orlinski, Tony Saint-Laurent. Il y a également Tarek et Philippe Corti. Et puis sur TFX, Fast and Furious 6. Voilà, je vous laisse sur votre choix et par avance, une excellente soirée devant votre télévision.
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0: 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Il est 6h.
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3: La météo des Hautes-Alpes et de la vallée de l'Ubaye avec Météo Alpes d'Urance.
4: Et cet après-midi, le grand soleil persiste sur l'ensemble des Hautes-Alpes et de l'Ubaye. La petite nouveauté réside dans le vent de nord qui se renforce modestement au fil des heures, soufflant en rafale jusqu'à 30 à 40 km/h en deuxième partie de journée. L'amplitude thermique demeure marquée après la fraîcheur matinale du réveil. Les températures s'envolent au soleil pour offrir des maximales quasiment estivales comprises entre 20 et 25 degrés au plus chaud de l'après-midi. Pour la suite de votre semaine, peu de changements en vue sous la protection de l'anticyclone. Mercredi et jeudi, le temps restera parfaitement stable et sec avec un ciel simplement voilé par moments, un vent très discret et des inversions thermiques marquées. La douceur sera exceptionnelle pour un mi-octobre avec des maximales grimpant jusqu'à 21 à 26 degrés l'après-midi.
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0: Journée du hamburger, journée mondiale de l'œuf et journée nationale de la sécurité routière. L'anniversaire de Nana Mouskouri, 92 ans. C'est Valérie dans la série Fais pas ci, fais pas ça. Isabelle Gélinas à 63 ans. Slimane, 37 ans. L'anniversaire d'Arturo Brachetti, 69 ans. 31 ans pour le chanteur du groupe BTS, Park Jin-min. Les 58 ans de l'humoriste Arnaud Gidoin. Et puis 85 ans pour Paul Simon, resté célèbre pour le duo Simon & Garfunkel. Bon anniversaire à vous aussi, peut-être né un 13 octobre.
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L'éphéméride. Nous sommes le mardi 13 octobre, 286e jour de l'année, nous fêtons Géraud. Alors Géraud possède une forte sensibilité doublée d'une intuition remarquable. Journée internationale.

tous, on commence votre horoscope de ce mardi 13 octobre par les béliers. Vos projets avancent progressivement et cela commence à se voir. Les taureaux, un compliment, une marque de reconnaissance pourrait vous toucher particulièrement. Gémeaux, ne changez surtout pas votre façon d'être,

0: Et les Capricornes, de votre côté, votre générosité apporte une belle énergie autour de vous. Verseau, votre originalité professionnelle attire l'attention. Continuez à proposer des idées différentes. Et enfin les Poissons, vous êtes sur une bonne dynamique. Continuez à ajuster ce qu'il doit l'être, hein, sans perdre de vue vos objectifs. Je vous souhaite à tous une excellente journée.
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2: Bonjour à tous. On commence ce flash avec des perturbations à prévoir sur les routes de Gap ce matin. Un rassemblement d'étudiants et de la CGT des Hautes-Alpes est prévu devant le lycée Aristide Briand. Le cortège traversera plusieurs axes du centre-ville, notamment les cours La Doucette et Frédéric Mistral, les boulevards de la Libération et du Général de Gaulle avant de terminer sur l'esplanade des Michel. Prudence donc si vous circulez dans le secteur. Autre sujet important dans le département, la prise en charge des victimes de violences sexuelles. La députée des Hautes-Alpes, Marie-Josée Allemand, a obtenu l'adoption d'un amendement à l'Assemblée nationale pour que l'implantation des futurs centres d'accueil tienne compte des réalités géographiques. L'objectif, c'est notamment de faciliter l'accès aux soins et à l'accompagnement pour les femmes vivant dans les vallées les plus isolées. Le texte doit encore poursuivre son parcours parlementaire. Et puis, du côté des stations, Mont-Genèvre voit grand en vue de la prochaine saison d'hiver. Pas moins de 32 millions d'euros sont investis dans la modernisation du domaine skiable. De nouvelles télécabines doivent entrer en service pour les vacances de Noël. Celle du Chalvet divisera le temps de monter par deux, tandis que celle des Fournéous pourra transporter plus de 2000 skieurs par heure. À cela s'ajoute un nouveau télésiège côté italien pour faciliter les passages entre la France et l'Italie dans les deux sens. Restons dans les préparatifs, mais cette fois à l'échelle des Jeux Olympiques de 2030. Pauline Maillet vient d'être nommée directrice déléguée du pôle Briançonnais. Elle a également participé à l'organisation des Jeux de Paris 2024 comme coordinatrice du pôle Sud. Sa mission désormais, c'est préparer les épreuves dans le Briançonnais et faire le lien entre l'organisation des Jeux et les acteurs locaux. On passe maintenant à une information pratique pour vos déplacements. À Josier, le col de la Bonnette est fermé à la circulation depuis hier et encore aujourd'hui jusqu'à 17h en cause des travaux de revêtement à partir d'Alte 2000. Attention, cette fermeture pourrait être prolongée selon les conditions météo. Pour faire le point sur la situation, vous pouvez contacter la mairie de Josier. Et pour terminer, une annonce qui sont déjà bon les fêtes de fin d'année. À l'Argentière, l'ABC, les inscriptions sont ouvertes pour les créateurs et les commerçants qui souhaitent participer au marché de Noël prévu le 6 décembre au foyer culturel. Pour connaître les modalités de participation, rendez-vous auprès de la mairie.
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1: La météo des Hautes-Alpes et de la vallée de l'Ubaye avec Météo Alpes d'Urance.
2: Cet après-midi, le grand soleil persiste sur l'ensemble des Hautes-Alpes et de l'Ubaye. La petite nouveauté réside dans le vent de nord qui se renforce modestement au fil des heures, soufflant en rafale jusqu'à 30 à 40 km/h en deuxième partie de journée. L'amplitude thermique demeure marquée après la fraîcheur matinale du réveil. Les températures s'envolent au soleil pour offrir des maximales quasiment estivales comprises entre 20 et 25 degrés au plus chaud de l'après-midi. Pour la suite de votre semaine, peu de changements en vue sous la protection de l'anticyclone. Mercredi et jeudi, le temps restera parfaitement stable et sec avec un ciel simplement voilé par moments, un vent très discret et des inversions thermiques marquées. La douceur sera exceptionnelle pour un mi-octobre avec des maximales grimpant jusqu'à 21 à 26 degrés l'après-midi.
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1: Avec ce soir sur TF1, Koh-Lanta sur France 2, après la colère. Novembre 2023, Thomas Perrotto est tué à la sortie d'un bal à Crépol dans la Drôme. Caroline Roux revient en détail sur cette terrible soirée qui a largement mobilisé les médias depuis et ses conséquences. Elle donne la parole à de nombreux intervenants dans une volonté de dialogue salutaire et nécessaire. Allez, sur France 3, La Stagiaire, Canal, Amnet, M6, 911, Gulli, Les Croûtes 2, Une Nouvelle Ère. Tiens, sur W9, La Grosse Rigolade, c'est Laurence Boccolini maintenant qui présente ce Prime avec des complices qui racontent leurs meilleures blagues. Autour de Laurence Boccolini, on retrouvera notamment Chicandier, Philippe Lelouch, Isabelle Morini-Bosque, Richard Orlinski, Tony Saint-Laurent, il y a également Tarek et Philippe Corti. Et puis sur TFX, Fast and Furious 6, voilà, je vous laisse sur votre choix et par avance une excellente soirée devant votre télévision.
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1: Il est bientôt 7h.
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0: 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Il est 7h.
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2: Bonjour, nouvelle journée de mobilisation. Ce mardi, lycéens et étudiants appellent à manifester partout en France. Un mouvement soutenu par une grève intersyndicale qui s'étend au-delà de l'enseignement, touchant la SNCF et les finances publiques notamment. Une journée d'action qui se prépare également pour ce samedi 17 octobre. Le mouvement semble être né spontanément sur Facebook, Instagram et TikTok, où de nombreux internautes ont fait part de leur colère. Dramatique coup de feu hier dans un collège d'Aubagne dans les Bouches-du-Rhône. Un élève de 14 ans a tiré avec un fusil de chasse dans son établissement, blessant le principal et une enseignante. Une enquête est ouverte pour déterminer les motivations de l'adolescent. Une baisse des prix du gazole de 12 à 18 centimes par litre annoncée dès le 1er novembre. Après avoir reçu les distributeurs hier, le Premier ministre Sébastien Lecornu promet environ 10 euros d'économie par plein grâce à la vente au prix coûtant de 10 millions de barils issus des stocks stratégiques. L'opération doit durer 3 mois. En attendant, les factures des abonnés au gaz vont encore flamber. Déjà relevées en septembre et octobre, le prix de référence va encore augmenter de 6,6% au 1er novembre. Des millions d'euros de pertes de la nourriture jetée, ce sont les conséquences d'une cyberattaque inédite contre la grande distribution. Les pirates ont ciblé les installations frigorifiques, montant la température des congélateurs à 50 degrés. Entre 2 et 300 supermarchés sont touchés. Gros coup de frein pour le groupe LVMH au troisième trimestre. Le géant du luxe voit sa croissance ralentir à seulement 1%, plombé par sa division mode et maroquinerie, dont le chiffre d'affaires chute de 5%. Le groupe pâtit d'une demande mondiale en baisse. La Bourse de Paris va réagir dès ce matin. Et puis parallèlement, la Banque de France, elle, confirme s'attendre à une croissance de 0,1% du PIB pour ce troisième trimestre. La Marine nationale a raisonné ce lundi le pétrolier DFP à 450 000 au sud de la Réunion. Le navire, suspecté de naviguer sous un faux pavillon et d'appartenir à la flotte fantôme russe pour contourner les sanctions, a été escorté par les armées françaises. Enfin, c'était Walter Junior dans la série Breaking Bad. L'acteur américain R.J. Mitty est mort à l'âge de 34 ans, atteint de paralysie cérébrale comme le personnage qu'il incarnait à l'écran. Il était devenu une figure engagée dans la défense des droits des personnes handicapées.
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3: La météo des Hautes-Alpes et de la vallée de l'Ubaye avec Météo Alpes du Rance.
4: Et cet après-midi, le grand soleil persiste sur l'ensemble des Hautes-Alpes et de l'Ubaye. La petite nouveauté réside dans le vent de nord qui se renforce modestement au fil des heures, soufflant en rafale jusqu'à 30 à 40 km/h en deuxième partie de journée. L'amplitude thermique demeure marquée. Après la fraîcheur matinale du réveil, les températures s'envolent au soleil pour offrir des maximales quasiment estivales comprises entre 20 et 25 degrés au plus chaud de l'après-midi. Pour la suite de votre semaine, peu de changements en vue sous la protection de l'anticyclone. Mercredi et jeudi, le temps restera parfaitement stable et sec avec un ciel simplement voilé par moments, un vent très discret et des inversions thermiques marquées. La douceur sera exceptionnelle pour un mi-octobre avec des maximales grimpant jusqu'à 21 à 26 degrés l'après-midi.
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L'éphéméride. Nous sommes le mardi 13 octobre, 286e jour de l'année, nous fêtons Géraud. Alors Géraud possède une forte sensibilité doublée d'une intuition remarquable. Journée internationale du hamburger, journée mondiale de l'œuf et journée nationale de la sécurité routière. L'anniversaire de Nana Mouskouri, 92 ans. C'est Valérie, dans la série Fais pas ci, fais pas ça. Isabelle Gélinas, à 63 ans. Slimane, 37 ans. L'anniversaire d'Arturo Brachetti, 69 ans. 31 ans pour le chanteur du groupe BTS, Park Jin-min. Les 58 ans de l'humoriste Arnaud Gidoin. Et puis 85 ans pour Paul Simon, resté célèbre pour le duo Simon & Garfunkel. Bon anniversaire à vous aussi, peut-être né un 13 octobre. 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

0: tous, on commence votre horoscope de ce mardi 13 octobre par les béliers. Vos projets avancent progressivement et cela commence à se voir. Les taureaux, un compliment, une marque de reconnaissance pourrait vous toucher particulièrement. Gémeaux, ne changez surtout pas votre façon d'être, surtout pour plaire. Les cancers, vous avez de l'énergie à revendre aujourd'hui. Lion, votre imagination fonctionne à plein régime, osez une nouvelle approche. Vierge, vous n'avez pas besoin de tout gérer seul, votre entourage est prêt à vous épauler. Balance, même lorsque tout va bien, il faut savoir s'arrêter. Scorpion, ne vous précipitez pas pour trancher, certaines situations ont encore besoin de temps. Les sagittaires, vous avez les cartes en main pour provoquer les choses. Et les capricornes, de votre côté, votre générosité apporte une belle énergie autour de vous. Verseau, votre originalité professionnelle attire l'attention. Continuez à proposer des idées différentes. Et enfin les poissons, vous êtes sur une bonne dynamique. Continuez à ajuster ce qu'il doit l'être, hein, sans perdre de vue vos objectifs. Je vous souhaite à tous une excellente journée.
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8: Il est bientôt 8h.

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3: Bonjour à tous, on commence ce flash avec des perturbations à prévoir sur les routes de Gap ce matin. Un rassemblement d'étudiants et de la CGT des Hautes-Alpes est prévu devant le lycée Aristide Briand. Le cortège traversera plusieurs axes du centre-ville, notamment les cours La Doucette et Frédéric Mistral, les boulevards de la Libération et du Général de Gaulle avant de terminer sur l'esplanade des Michels. Prudence donc si vous circulez dans le secteur. Autre sujet important dans le département, la prise en charge des victimes de violences sexuelles. La députée des Hautes-Alpes, Marie-Josée Allemand, a obtenu l'adoption d'un amendement à l'Assemblée nationale pour que l'implantation des futurs centres d'accueil tienne compte des réalités géographiques. L'objectif, c'est notamment de faciliter l'accès aux soins et à l'accompagnement pour les femmes vivant dans les vallées les plus isolées. Le texte doit encore poursuivre son parcours parlementaire. Et puis, du côté des stations, Montgenèvre voit grand en vue de la prochaine saison d'hiver. Pas moins de 32 millions d'euros sont investis dans la modernisation du domaine skiable. De nouvelles télécabines doivent entrer en service pour les vacances de Noël. Celle du Chalvet divisera le temps de monter par deux, tandis que celle des Fournéous pourra transporter plus de 2000 skieurs par heure. À cela s'ajoute un nouveau télésiège côté italien pour faciliter les passages entre la France et l'Italie dans les deux sens. Restons dans les préparatifs, mais cette fois à l'échelle des Jeux Olympiques de 2030. Pauline Maillet vient d'être nommée directrice déléguée du pôle Briançonnais. Elle a également participé à l'organisation des Jeux de Paris 2024 comme coordinatrice du pôle Sud. Sa mission a désormais c'est préparer les épreuves dans le Briançonnais et faire le lien entre l'organisation des Jeux et les acteurs locaux. On passe maintenant à une information pratique pour vos déplacements. À Josier, le col de la Bonnette est fermé à la circulation depuis hier et encore aujourd'hui jusqu'à 17h en cause des travaux de revêtement à partir d'Alte 2000. Attention, cette fermeture pourrait être prolongée selon les conditions météo. Pour faire le point sur la situation, vous pouvez contacter la mairie de Josier. Et pour terminer, une annonce qui sent déjà bon les fêtes de fin d'année. À l'Argentière, l'ABC, les inscriptions sont ouvertes pour les créateurs et les commerçants qui souhaitent participer au marché de Noël prévu le 6 décembre au foyer culturel. Pour connaître les modalités de participation, rendez-vous auprès de la mairie.
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2: La météo des Hautes-Alpes et de la vallée de l'Ubaye avec Météo Alpes d'Urance.
3: Cet après-midi, le grand soleil persiste sur l'ensemble des Hautes-Alpes et de l'Ubaye. La petite nouveauté réside dans le vent de nord qui se renforce modestement au fil des heures, soufflant en rafale jusqu'à 30 à 40 km/h en deuxième partie de journée. L'amplitude thermique demeure marquée après la fraîcheur matinale du réveil. Les températures s'envolent au soleil pour offrir des maximales quasiment estivales comprises entre 20 et 25 degrés au plus chaud de l'après-midi. Pour la suite de votre semaine, peu de changements en vue sous la protection de l'anticyclone. Mercredi et jeudi, le temps restera parfaitement stable et sec avec un ciel simplement voilé par moments, un vent très discret et des inversions thermiques marquées. La douceur sera exceptionnelle pour un mi-octobre avec des maximales grimpant jusqu'à 21 à 26 degrés l'après-midi.
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1: Avec ce soir sur TF1, Koh-Lanta, sur France 2, après la colère. Novembre 2023, Thomas Perrotto est tué à la sortie d'un bal à Crépol dans la Drôme. Caroline Roux revient en détail sur cette terrible soirée qui a largement mobilisé les médias depuis et ses conséquences. Elle donne la parole à de nombreux intervenants dans une volonté de dialogue salutaire et nécessaire. Allez, sur France 3, La Stagiaire, Canal, Amnet, M6, 911, Gulli, Les Croûtes 2, Une Nouvelle Ère. Tiens, sur W9, La Grosse Rigolade, c'est Laurence Boccolini maintenant qui présente ce Prime avec des complices qui racontent leurs meilleures blagues. Autour de Laurence Boccolini, on retrouvera notamment Chicandier, Philippe Lelouch, Isabelle Morini-Bosque, Richard Orlinski, Tony Saint-Laurent. Il y a également Tarek et Philippe Corti. Et puis sur TFX, Fast and Furious 6, voilà, je vous laisse sur votre choix. Par avance, une excellente soirée devant votre télévision.
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0: 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Il est 8h.
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3: Bonjour, nouvelle journée de mobilisation. Ce mardi, lycéens et étudiants appellent à manifester partout en France. Un mouvement soutenu par une grève intersyndicale qui s'étend au-delà de l'enseignement, touchant la SNCF et les finances publiques notamment. Une journée d'action qui se prépare également pour ce samedi 17 octobre. Le mouvement semble être né spontanément sur Facebook, Instagram et TikTok, où de nombreux internautes ont fait part de leur colère. Dramatique coup de feu hier dans un collège d'Aubagne dans les Bouches-du-Rhône. Un élève de 14 ans a tiré avec un fusil de chasse dans son établissement, blessant le principal et une enseignante. Une enquête est ouverte pour déterminer les motivation de l'adolescent. Une baisse des prix du gazole de 12 à 18 centimes par litre annoncée dès le 1er novembre. Après avoir reçu les distributeurs hier, le Premier ministre Sébastien Lecornu promet environ 10 euros d'économie par plein grâce à la vente au prix coûtant de 10 millions de barils issus des stocks stratégiques. L'opération doit durer 3 mois. En attendant, les factures des abonnés au gaz vont encore flamber. Déjà relevé en septembre et octobre, le prix de référence va encore augmenter de 6,6% au 1er novembre. Des millions d'euros de pertes de la nourriture jetée, ce sont les conséquence d'une cyberattaque inédite contre la grande distribution. Les pirates ont ciblé les installations frigorifiques, montant la température des congélateurs à 50 degrés. Entre 2 et 300 supermarchés sont touchés. Gros coup de frein pour le groupe LVMH au troisième trimestre. Le géant du luxe voit sa croissance ralentir à seulement 1%, plombé par sa division mode et maroquinerie, dont le chiffre d'affaires chute de 5%. Le groupe pâtit d'une demande mondiale en baisse. La bourse de Paris va réagir dès ce matin. Et puis parallèlement, la Banque de France, elle, confirme s'attendre à une croissance de 0,1% du PIB pour ce troisième trimestre. La marine nationale a raisonné ce lundi le pétrolier DF Peak à 450 000 au sud de la Réunion. Le navire, suspecté de naviguer sous un faux pavillon et d'appartenir à la flotte fantôme russe pour contourner les sanctions, a été escorté par les armées françaises. Enfin, c'était Walter Junior dans la série Breaking Bad. L'acteur américain R.J. Mitty est mort à l'âge de 34 ans, atteint de paralysie cérébrale comme le personnage qu'il incarnait à l'écran. Il était devenu une figure engagée dans la défense des droits des personnes handicapées.
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5: La météo des Hautes-Alpes et de la vallée de l'Ubaye avec Météo Alpes d'Urance.
6: Et cet après-midi, le grand soleil persiste sur l'ensemble des Hautes-Alpes et de l'Ubaye. La petite nouveauté réside dans le vent de nord qui se renforce modestement au fil des heures, soufflant en rafale jusqu'à 30 à 40 km/h en deuxième partie de journée. L'amplitude thermique demeure marquée après la fraîcheur matinale du réveil. Les températures s'envolent au soleil pour offrir des maximales quasiment estivales comprises entre 20 et 25 degrés au plus chaud de l'après-midi. Pour la suite de votre semaine, peu de changements en vue sous la protection de l'anticyclone. Mercredi et jeudi, le temps restera parfaitement stable et sec avec un ciel simplement voilé par moments, un vent très discret et des inversions thermiques marquées. La douceur sera exceptionnelle pour un mi-octobre avec des maximales grimpant jusqu'à 21 à 26 degrés l'après-midi.
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0: L'éphéméride. Nous sommes le mardi 13 octobre, 286e jour de l'année, nous fêtons Géraud. Alors Géraud possède une forte sensibilité doublée d'une intuition remarquable. Journée internationale du hamburger, journée mondiale de l'œuf et journée nationale de la sécurité routière. L'anniversaire de Nana Mouskouri, 92 ans. C'est Valérie dans la série Fais pas ci, fais pas ça. Isabelle Gélinas à 63 ans. Slimane, 37 ans. L'anniversaire d'Arturo Brachetti, 69 ans. 31 ans pour le chanteur du groupe BTS, Park Jin-min. Les 58 ans de l'humoriste Arnaud Gidoin. Et puis 85 ans pour Paul Simon, resté célèbre pour le duo Simon & Garfunkel. Bon anniversaire à vous aussi, peut-être né un 13 octobre.
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Et les Capricornes, de votre côté, votre générosité apporte une belle énergie autour de vous. Verseau, votre originalité professionnelle attire l'attention. Continuez à proposer des idées différentes. Et enfin les Poissons, vous êtes sur une bonne dynamique. Continuez à ajuster ce qu'il doit l'être, sans perdre de vue vos objectifs. Je vous souhaite à tous une excellente journée.

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3: Bonjour à tous, on commence ce flash avec des perturbations à prévoir sur les routes de Gap ce matin. Un rassemblement d'étudiants et de la CGT des Hautes-Alpes est prévu devant le lycée Aristide Briand. Le cortège traversera plusieurs axes du centre-ville, notamment les cours La Doucette et Frédéric Mistral, les boulevards de la Libération et du Général de Gaulle avant de terminer sur l'esplanade des Michels. Prudence donc si vous circulez dans le secteur. Autre sujet important dans le département, la prise en charge des victimes de violences sexuelles. La députée des Hautes-Alpes, Marie-Josée Allemand, a obtenu l'adoption d'un amendement à l'Assemblée nationale pour que l'implantation des futurs centres d'accueil tienne compte des réalités géographiques. L'objectif, c'est notamment de faciliter l'accès aux soins et à l'accompagnement pour les femmes vivant dans les vallées les plus isolées. Le texte doit encore poursuivre son parcours parlementaire. Et puis, du côté des stations, Mont-Genèvre voit grand en vue de la prochaine saison d'hiver. Pas moins de 32 millions d'euros sont investis dans la modernisation du domaine skiable. Deux nouvelles télécabines doivent entrer en service pour les vacances de Noël. Celle du Chalvet divisera le temps de monter par deux, tandis que celle des Fournéous pourra transporter plus de 2000 skieurs par heure. À cela s'ajoute un nouveau télésiège côté italien pour faciliter les passages entre la France et l'Italie dans les deux sens. Restons dans les préparatifs, mais cette fois à l'échelle des Jeux Olympiques de 2030. Pauline Maillet vient d'être nommée directrice déléguée du pôle Briançonnais. Elle a également participé à l'organisation des Jeux de Paris 2024 comme coordinatrice du pôle Sud. Sa mission désormais, c'est préparer les épreuves dans le Briançonnais et faire le lien entre l'organisation des Jeux et les acteurs locaux. On passe maintenant à une information pratique pour vos déplacements. À Josier, le col de la Bonnette est fermé à la circulation depuis hier et encore aujourd'hui jusqu'à 17h en cause des travaux de revêtement à partir d'Alte 2000. Attention, cette fermeture pourrait être prolongée selon les conditions météo. Pour faire le point sur la situation, vous pouvez contacter la mairie de Josier. Et pour terminer, une annonce qui sent déjà bon les fêtes de fin d'année. À l'Argentière, l'ABC, les inscriptions sont ouvertes pour les créateurs et les commerçants qui souhaitent participer au marché de Noël prévu le 6 décembre au foyer culturel. Pour connaître les modalités de participation, rendez-vous auprès de la mairie.
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2: La météo des Hautes-Alpes et de la vallée de l'Ubaye avec Météo Alpes d'Urance.
3: Cet après-midi, le grand soleil persiste sur l'ensemble des Hautes-Alpes et de l'Ubaye. La petite nouveauté réside dans le vent de nord qui se renforce modestement au fil des heures, soufflant en rafale jusqu'à 30 à 40 km/h en deuxième partie de journée. L'amplitude thermique demeure marquée après la fraîcheur matinale du réveil. Les températures s'envolent au soleil pour offrir des maximales quasiment estivales comprises entre 20 et 25 degrés au plus chaud de l'après-midi. Pour la suite de votre semaine, peu de changements en vue sous la protection de l'anticyclone. Mercredi et jeudi, le temps restera parfaitement stable et sec avec un ciel simplement voilé par moments, un vent très discret et des inversions thermiques marquées. La douceur sera exceptionnelle pour un mi-octobre avec des maximales grimpant jusqu'à 21 à 26 degrés l'après-midi.
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2: Avec ce soir sur TF1 Koh-Lanta, sur France 2, après la colère. Novembre 2023, Thomas Perrotto est tué à la sortie d'un bal à Crépol dans la Drôme. Caroline Roux revient en détail sur cette terrible soirée qui a largement mobilisé les médias depuis et ses conséquences. Elle donne la parole à de nombreux intervenants dans une volonté de dialogue salutaire et nécessaire. Allez, sur France 3, la stagiaire, Canal, Amnet, M6 911, Gulli, les Croods 2, une nouvelle ère. Tiens, sur W9, la grosse rigolade, c'est Laurence Boccolini maintenant qui présente ce Prime avec des complices qui racontent leurs meilleures blagues. Autour de Laurence Boccolini, on retrouvera notamment Chicandier, Philippe Lelouch, Isabelle Morini-Bosque, Richard Orlinski, Tony Saint-Laurent, il y a également Tarek et Philippe Corti. Et puis sur TFX, Fast and Furious 6, voilà, je vous laisse sur votre choix et par avance une excellente soirée devant votre télévision.
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1: Il est bientôt 9h.
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0: 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Il est 9h.
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3: Bonjour, environ 200 lycées fermés aujourd'hui. Selon Édouard Geffray, le ministre de l'Éducation nationale doit recevoir ce jeudi les principales organisations lycéennes qui, pour l'heure, entament l'acte 5 d'une mobilisation qui a commencé tôt ce matin. Un appel à la grève lancé au-delà des métiers de l'enseignement. Sophie Binet, secrétaire générale de la CGT, a affirmé hier que son syndicat sera là pour protéger cette mobilisation qui est d'intérêt général. Et puis 13 octobre aujourd'hui, au travail comme au foyer, les femmes sont invitées à ne rien faire avec World with Women. La date n'est pas choisie au hasard, alors que la loi intégrale contre les violences sexuelles est votée à l'Assemblée nationale ce mardi. Des rassemblements sont prévus dans de nombreuses villes en France. Le FMI relève sa prévision de croissance pour la zone euro, mais pointe un net décrochage de l'économie française. Selon les chiffres de ce mardi, la hausse du PIB du pays ne devrait pas dépasser 0,4% en 2026. C'est l'une des pires performances de la zone euro qui se trouve à 1,1% et du monde à 3,1%. Bonne nouvelle avec les émissions de gaz à effet de serre qui sont en baisse de 2,8% cette année en France. Un recul beaucoup plus marqué qu'en 2025. Le CITEPA, l'organisme chargé d'établir le bilan officiel des émissions françaises, explique cependant que cette baisse est due à la flambée des prix à la pompe. Des prix qui devraient baisser un peu, de 12 à 18 centimes par litre dès le 1er novembre, pendant 3 mois. C'est en tout cas ce qu'a confirmé hier le Premier ministre Sébastien Lecornu après avoir reçu les distributeurs de carburant. Des rayons frais à 50 degrés pendant la nuit, c'est une cyberattaque inédite qui a frappé des centaines de supermarchés. Les pirates ont lancé un dégivrage forcé. Les dégâts se chiffrent en milliers d'euros et de tonnes de nourriture jetées. Stop départ aujourd'hui pour la campagne de vaccination contre la grippe et le Covid. La Sécu a envoyé près de 20 millions de bons de vaccination aux personnes vulnérables. L'UE va ouvrir un nouveau chapitre de négociation avec l'Ukraine en vue de son adhésion à l'Europe. Les 27 ont également accepté une négociation avec la Moldavie. Il en sera question ce mardi au Luxembourg. Enfin, c'est un record absolu. Un maillot porté par Michael Jordan lors d'un match de la finale NBA de 1998 s'est arraché à 14 millions de dollars aux enchères.
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4: La météo des Hautes-Alpes et de la vallée de l'Ubaye avec Météo Alpes d'Urance.
5: Cet après-midi, le grand soleil persiste sur l'ensemble des Hautes-Alpes et de l'Ubaye. La petite nouveauté réside dans le vent de nord qui se renforce modestement au fil des heures, soufflant en rafale jusqu'à 30 à 40 km/h en deuxième partie de journée. L'amplitude thermique demeure marquée après la fraîcheur matinale du réveil. Les températures s'envolent au soleil pour offrir des maximales quasiment estivales comprises entre 20 et 25 degrés au plus chaud de l'après-midi. Pour la suite de votre semaine, peu de changements en vue sous la protection de l'anticyclone. Mercredi et jeudi, le temps restera parfaitement stable et sec avec un ciel simplement voilé par moments, un vent très discret et des inversions thermiques marquées. La douceur sera exceptionnelle pour un mi-octobre avec des maximales grimpant jusqu'à 21 à 26 degrés l'après-midi.
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0: L'éphéméride. Nous sommes le mardi 13 octobre, 286e jour de l'année, nous fêtons Géraud. Alors Géraud possède une forte sensibilité doublée d'une intuition remarquable. Journée internationale du hamburger, journée mondiale de l'œuf et journée nationale de la sécurité routière. L'anniversaire de Nana Mouskouri, 92 ans. C'est Valérie dans la série Fais pas ci, fais pas ça. Isabelle Gélinas à 63 ans. Slimane, 37 ans. L'anniversaire d'Arturo Brachetti, 69 ans. 31 ans pour le chanteur du groupe BTS, Park Jin-min. Les 58 ans de l'humoriste Arnaud Gidouin. Et puis 85 ans pour Paul Simon, resté célèbre pour le duo Simon & Garfunkel. Bon anniversaire à vous aussi, peut-être né un 13 octobre. 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

tous, on commence votre horoscope de ce mardi 13 octobre par les béliers. Vos projets avancent progressivement et cela commence à se voir. Les taureaux, un compliment ou une marque de reconnaissance pourrait vous toucher particulièrement. Gémeaux, ne changez surtout pas votre façon d'être, surtout pour plaire. Les cancers, vous avez de l'énergie à revendre aujourd'hui. Lion, votre imagination fonctionne à plein régime, osez une nouvelle approche. Vierge, vous n'avez pas besoin de tout gérer seul, votre entourage est prêt à vous épauler. Balance, même lorsque tout va bien, il faut savoir s'arrêter.

choses. Et les Capricornes, de votre côté, votre générosité apporte une belle énergie autour de vous. Verseau, votre originalité professionnelle attire l'attention. Continuez à proposer des idées différentes. Et enfin les Poissons, vous êtes sur une bonne dynamique. Continuez à ajuster ce qu'il doit l'être, sans perdre de vue vos objectifs. Je vous souhaite à tous une excellente

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2: Bonjour à tous. On commence ce flash avec des perturbations à prévoir sur les routes de Gap ce matin. Un rassemblement d'étudiants et de la CGT des Hautes-Alpes est prévu devant le lycée Aristide Briand. Le cortège traversera plusieurs axes du centre-ville, notamment les cours La Doucette et Frédéric Mistral, les boulevards de la Libération et du Général de Gaulle avant de terminer sur l'esplanade des Michels. Prudence donc si vous circulez dans le secteur. Autre sujet important dans le département, la prise en charge des victimes de violences sexuelles. La députée des Hautes-Alpes, Marie-Josée Allemand, a obtenu l'adoption d'un amendement à l'Assemblée nationale pour que l'implantation des futurs centres d'accueil tienne compte des réalités géographiques. L'objectif, c'est notamment de faciliter l'accès aux soins et à l'accompagnement pour les femmes vivant dans les vallées les plus isolées. Le texte doit encore poursuivre son parcours parlementaire. Et puis, du côté des stations, Mont-Genèvre voit grand en vue de la prochaine saison d'hiver. Pas moins de 32 millions d'euros sont investis dans la modernisation du domaine skiable. Deux nouvelles télécabines doivent entrer en service pour les vacances de Noël. Celle du Chalvet divisera le temps de monter par deux, tandis que celle des Fournéous pourra transporter plus de 2000 skieurs par heure. À cela s'ajoute un nouveau télésiège côté italien pour faciliter les passages entre la France et l'Italie dans les deux sens. Restons dans les préparatifs, mais cette fois à l'échelle des Jeux Olympiques de 2030. Pauline Maillet vient d'être nommée directrice déléguée du pôle Briançonnais. Elle a également participé à l'organisation des Jeux de Paris 2024 comme coordinatrice du pôle Sud. Sa mission désormais, c'est préparer les épreuves dans le Briançonnais et faire le lien entre l'organisation des Jeux et les acteurs locaux. On passe maintenant à une information pratique pour vos déplacements. À Josier, le col de la Bonnette est fermé à la circulation depuis hier et encore aujourd'hui jusqu'à 17h en cause des travaux de revêtement à partir d'Alte 2000. Attention, cette fermeture pourrait être prolongée selon les conditions météo. Pour faire le point sur la situation, vous pouvez contacter la mairie de Josier. Et pour terminer, une annonce qui sont déjà pour les fêtes de fin d'année à l'Argentière, l'ABC, les inscriptions sont ouvertes pour les créateurs et les commerçants qui souhaitent participer au marché de Noël prévu le 6 décembre au foyer culturel. Pour connaître les modalités de participation, rendez-vous auprès de la mairie.
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1: La météo des Hautes-Alpes et de la vallée de l'Ubaye avec Météo Alpes d'Urance.
2: Cet après-midi, le grand soleil persiste sur l'ensemble des Hautes-Alpes et de l'Ubaye. La petite nouveauté réside dans le vent de nord qui se renforce modestement au fil des heures, soufflant en rafale jusqu'à 30 à 40 km/h en deuxième partie de journée. L'amplitude thermique demeure marquée après la fraîcheur matinale du réveil. Les températures s'envolent au soleil pour offrir des maximales quasiment estivales comprises entre 20 et 25 degrés au plus chaud de l'après-midi. Pour la suite de votre semaine, peu de changements en vue sous la protection de l'anticyclone. Mercredi et jeudi, le temps restera parfaitement stable et sec avec un ciel simplement voilé par moments, un vent très discret et des inversions thermiques marquées. La douceur sera exceptionnelle pour un mi-octobre avec des maximales grimpant jusqu'à 21 à 26 degrés l'après-midi.
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1: Avec ce soir sur TF1 Koh-Lanta, sur France 2, après la colère. Novembre 2023, Thomas Perrotto est tué à la sortie d'un bal à Crépol dans la Drôme. Caroline Roux revient en détail sur cette terrible soirée qui a largement mobilisé les médias depuis et ses conséquences. Elle donne la parole à de nombreux intervenants dans une volonté de dialogue salutaire et nécessaire. Allez, sur France 3, La Stagiaire, Canal, Amnet, M6, 911, Gulli, Les Croûtes 2, Une Nouvelle Ère. Tiens, sur W9, La Grosse Rigolade, c'est Laurence Boccolini maintenant qui présente ce Prime avec des complices qui racontent leurs meilleures blagues. Autour de Laurence Boccolini, on retrouvera notamment Chicandier, Philippe Lelouch, Isabelle Morini-Bosque, Richard Orlinski, Tony Saint-Laurent. Il y a également Tarek et Philippe Corti. Et puis sur TFX, Fast and Furious 6. Voilà, je vous laisse sur votre choix et par avance, une excellente soirée devant votre télévision.
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0: 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Il est 10h.
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3: Bonjour, environ 200 lycées fermés aujourd'hui. Selon Édouard Geffray, le ministre de l'Éducation nationale doit recevoir ce jeudi les principales organisations lycéennes qui, pour l'heure, entament l'acte 5 d'une mobilisation qui a commencé tôt ce matin. Un appel à la grève lancé au-delà des métiers de l'enseignement. Sophie Binet, secrétaire générale de la CGT, a affirmé hier que son syndicat sera là pour protéger cette mobilisation qui est d'intérêt général. Et puis, 13 octobre aujourd'hui, au travail comme au foyer, les femmes sont invitées à ne rien faire avec World with Women. La date n'est pas choisie au hasard, alors que la loi intégrale contre les violences sexuelles est votée à l'Assemblée nationale ce mardi. Des rassemblements sont prévus dans de nombreuses villes en France. Le FMI relève sa prévision de croissance pour la zone euro, mais pointe un net décrochage de l'économie française. Selon les chiffres de ce mardi, la hausse du PIB du pays ne devrait pas dépasser 0,4% en 2026. C'est l'une des pires performances de la zone euro qui se trouve à 1,1% et du monde à 3,1%. Bonne nouvelle avec les émissions de gaz à effet de serre qui sont en baisse de 2,8% cette année en France. Un recul beaucoup plus marqué qu'en 2025. Le CITEPA, l'organisme chargé d'établir le bilan officiel des émissions françaises, explique cependant que cette baisse est due à la flambée des prix à la pompe. Des prix qui devraient baisser un peu, de 12 à 18 centimes par litre dès le 1er novembre, pendant 3 mois. C'est en tout cas ce qu'a confirmé hier le Premier ministre Sébastien Lecornu après avoir reçu les distributeurs de carburant. Des rayons frais à 50 degrés pendant la nuit, c'est une cyberattaque inédite qui a frappé des centaines de supermarchés. Les pirates ont lancé un dégivrage forcé. Les dégâts se chiffrent en milliers d'euros et de tonnes de nourriture jetées. Stop départ aujourd'hui pour la campagne de vaccination contre la grippe et le Covid. La Sécu a envoyé près de 20 millions de bons de vaccination aux personnes vulnérables. L'UE va ouvrir un nouveau chapitre de négociation avec l'Ukraine en vue de son adhésion à l'Europe. Les 27 ont également accepté une négociation avec la Moldavie. Il en sera question ce mardi au Luxembourg. Enfin, c'est un record absolu. Un maillot porté par Michael Jordan lors d'un match de la finale NBA de 1998 s'est arraché à 14 millions de dollars aux enchères.
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4: La météo des Hautes-Alpes et de la vallée de l'Ubaye avec Météo Alpes du Rance.
5: Et cet après-midi, le grand soleil persiste sur l'ensemble des Hautes-Alpes et de l'Ubaye. La petite nouveauté réside dans le vent de nord qui se renforce modestement au fil des heures, soufflant en rafale jusqu'à 30 à 40 km/h en deuxième partie de journée. L'amplitude thermique demeure marquée. Après la fraîcheur matinale du réveil, les températures s'envolent au soleil pour offrir des maximales quasiment estivales comprises entre 20 et 25 degrés au plus chaud de l'après-midi. Pour la suite de votre semaine, peu de changements en vue sous la protection de l'anticyclone. Mercredi et jeudi, le temps restera parfaitement stable et sec, avec un ciel simplement voilé par moments, un vent très discret et des inversions thermiques marquées. La douceur sera exceptionnelle pour un mi-octobre, avec des maximales grimpant jusqu'à 21 à 26 degrés l'après-midi.
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2: Bonjour à tous. On commence ce flash avec des perturbations à prévoir sur les routes de Gap ce matin. Un rassemblement d'étudiants et de la CGT des Hautes-Alpes est prévu devant le lycée Aristide Briand. Le cortège traversera plusieurs axes du centre-ville, notamment les cours La Doucette et Frédéric Mistral, les boulevards de la Libération et du Général de Gaulle avant de terminer sur l'esplanade des Michels. Prudence donc si vous circulez dans le secteur. Autre sujet important dans le département, la prise en charge des victimes de violences sexuelles. La députée des Hautes-Alpes, Marie-Josée Allemand, a obtenu l'adoption d'un amendement à l'Assemblée nationale pour que l'implantation des futurs centres d'accueil tienne compte des réalités géographiques. L'objectif, c'est notamment de faciliter l'accès aux soins et à l'accompagnement pour les femmes vivant dans les vallées les plus isolées. Le texte doit encore poursuivre son parcours parlementaire. Et puis, du côté des stations, Mont-Genèvre voit grand en vue de la prochaine saison d'hiver. Pas moins de 32 millions d'euros sont investis dans la modernisation du domaine skiable. Deux nouvelles télécabines doivent entrer en service pour les vacances de Noël. Celle du Chalvet divisera le temps de monter par deux, tandis que celle des Fournéous pourra transporter plus de 2000 skieurs par heure. À cela s'ajoute un nouveau télésiège côté italien pour faciliter les passages entre la France et l'Italie dans les deux sens. Restons dans les préparatifs, mais cette fois à l'échelle des Jeux Olympiques de 2030. Pauline Maillet vient d'être nommée directrice déléguée du pôle Briançonnais. Elle a également participé à l'organisation des Jeux de Paris 2024 comme coordinatrice du pôle Sud. Et sa mission désormais, c'est préparer les épreuves dans le Briançonnais et faire le lien entre l'organisation des Jeux et les acteurs locaux. On passe maintenant à une information pratique pour vos déplacements. À Josier, le col de la Bonnette est fermé à la circulation depuis hier et encore aujourd'hui jusqu'à 17h en cause des travaux de revêtement à partir d'Alte 2000. Attention, cette fermeture pourrait être prolongée selon les conditions météo. Pour faire le point sur la situation, vous pouvez contacter la mairie de Josier. Et pour terminer, une annonce qui sont déjà pour les fêtes de fin d'année. À l'Argentière, l'ABC, les inscriptions sont ouvertes pour les créateurs et les commerçants qui souhaitent participer au marché de Noël prévu le 6 décembre au foyer culturel. Pour connaître les modalités de participation, rendez-vous auprès de la mairie.
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1: La météo des Hautes-Alpes et de la vallée de l'Ubaye avec Météo Alpes Durance.
2: Cet après-midi, le grand soleil persiste sur l'ensemble des Hautes-Alpes et de l'Ubaye. La petite nouveauté réside dans le vent de nord qui se renforce modestement au fil des heures, soufflant en rafale jusqu'à 30 à 40 km/h en deuxième partie de journée. L'amplitude thermique demeure marquée après la fraîcheur matinale du réveil. Les températures s'envolent au soleil pour offrir des maximales quasiment estivales comprises entre 20 et 25 degrés au plus chaud de l'après-midi. Pour la suite de votre semaine, peu de changements en vue sous la protection de l'anticyclone. Mercredi et jeudi, le temps restera parfaitement stable et sec, avec un ciel simplement voilé par moments, un vent très discret et des inversions thermiques marquées. La douceur sera exceptionnelle pour un mi-octobre, avec des maximales grimpant jusqu'à 21 à 26 degrés l'après-midi.
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0: 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Il est 11h.
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3: Bonjour, environ 200 lycées fermés aujourd'hui. Selon Édouard Geffray, le ministre de l'Éducation nationale doit recevoir ce jeudi les principales organisations lycéennes qui, pour l'heure, entament l'acte 5 d'une mobilisation qui a commencé tôt ce matin. Un appel à la grève lancé au-delà des métiers de l'enseignement. Sophie Binet, secrétaire générale de la CGT, a affirmé hier que son syndicat sera là pour protéger cette mobilisation qui est d'intérêt général. Et puis, 13 octobre aujourd'hui, au travail comme au foyer, les femmes sont invitées à ne rien faire avec World with Women. La date n'est pas choisie au hasard, alors que la loi intégrale contre les violences sexuelles est votée à l'Assemblée nationale ce mardi. Des rassemblements sont prévus dans de nombreuses villes en France. Le FMI relève sa prévision de croissance pour la zone euro, mais pointe un net décrochage de l'économie française. Selon les chiffres de ce mardi, la hausse du PIB du pays ne devrait pas dépasser 0,4% en 2026. C'est l'une des pires performances de la zone euro qui se trouve à 1,1% et du monde à 3,1%. Bonne nouvelle avec les émissions de gaz à effet de serre qui sont en baisse de 2,8% cette année en France, un recul beaucoup plus marqué qu'en 2025. Le CITEPAL, organisme chargé d'établir le bilan officiel des émissions françaises, explique cependant que cette baisse est due à la flambée des prix à la pompe. Des prix qui devraient baisser un peu, de 12 à 18 centimes par litre dès le 1er novembre, pendant 3 mois. C'est en tout cas ce qu'a confirmé hier le Premier ministre Sébastien Lecornu après avoir reçu les distributeurs de carburant. Des rayons frais à 50 degrés pendant la nuit, c'est une cyberattaque inédite qui a frappé des centaines de supermarchés. Les pirates ont lancé un dégivrage forcé. Les dégâts se chiffrent en milliers d'euros et de tonnes de nourriture jetées. Stop départ aujourd'hui pour la campagne de vaccination contre la grippe et le Covid. La Sécu a envoyé près de 20 millions de bons de vaccination aux personnes vulnérables. L'UE va ouvrir un nouveau chapitre de négociation avec l'Ukraine en vue de son adhésion à l'Europe. Les 27 ont également accepté une négociation avec la Moldavie. Il en sera question ce mardi au Luxembourg. Enfin, c'est un record absolu. Un maillot porté par Michael Jordan lors d'un match de la finale NBA de 1998 s'est arraché à 14 millions de dollars aux enchères.
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4: La météo des Hautes-Alpes et de la vallée de Lubaye avec Météo Alpes d'Urance.
5: Et cet après-midi, le grand soleil persiste sur l'ensemble des Hautes-Alpes et de Lubaye. La petite nouveauté réside dans le vent de nord qui se renforce modestement au fil des heures, soufflant en rafale jusqu'à 30 à 40 km/h en deuxième partie de journée. L'amplitude thermique demeure marquée. Après la fraîcheur matinale du réveil, les températures s'envolent au soleil pour offrir des maximales quasiment estivales comprises entre 20 et 25 degrés au plus chaud de l'après-midi. Pour la suite de votre semaine, peu de changements en vue sous la protection de l'anticyclone. Mercredi et jeudi, le temps restera parfaitement stable et sec avec un ciel simplement voilé par moments, un vent très discret et des inversions thermiques marquées. La douceur sera exceptionnelle pour un mi-octobre avec des maximales grimpant jusqu'à 21 à 26 degrés l'après-midi.
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1: Une astuce maquillage, comment faire tenir son anti-cerne. Aujourd'hui, je vous donne cette petite astuce qui peut vous sauver la mise le matin. Vous connaissez le problème, vous mettez votre anti-cerne pour cacher vos cernes, vous êtes toute fraîche et 2 heures plus tard, le produit s'est glissé dans les petites ridules sous les yeux. Résultat, au lieu d'avoir l'air reposé, on dirait que votre maquillage a fait une nuit blanche à votre place. Alors voici l'astuce. Premièrement, hydratez bien le contour des yeux et laissez la crème pénétrer avant de vous maquiller. Ensuite, appliquez une petite quantité d'anti-cerne, pas besoin d'en mettre 3 couches. Plus vous en mettez, plus le produit risque de marquer les ridules. Et pour finir, si vous utilisez de la poudre, appliquez-en très peu, juste pour fixer le maquillage. Le secret, c'est vraiment d'avoir la main légère.
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6: Il est bientôt midi.

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3: Bonjour à tous. On commence ce flash avec des perturbations à prévoir sur les routes de Gap ce matin. Un rassemblement d'étudiants et de la CGT des Hautes-Alpes est prévu devant le lycée Aristide Briand. Le cortège traversera plusieurs axes du centre-ville, notamment les cours La Doucette et Frédéric Mistral, les boulevards de la Libération et du Général de Gaulle avant de terminer sur l'esplanade des Michel. Prudence donc si vous circulez dans le secteur. Autre sujet important dans le département, la prise en charge des victimes de violences sexuelles. La députée des Hautes-Alpes, Marie-Josée Allemand, a obtenu l'adoption d'un amendement à l'Assemblée nationale pour que l'implantation des futurs centres d'accueil tienne compte des réalités géographiques. L'objectif, c'est notamment de faciliter l'accès aux soins et à l'accompagnement pour les femmes vivant dans les vallées les plus isolées. Le texte doit encore poursuivre son parcours parlementaire. Et puis, du côté des stations, Montgenèvre voit grand en vue de la prochaine saison d'hiver. Pas moins de 32 millions d'euros sont investis dans la modernisation du domaine skiable. De nouvelles télécabines doivent entrer en service pour les vacances de Noël. Celle du Chalvet divisera le temps de monter par deux, tandis que celle des Fournéous pourra transporter plus de 2000 skieurs par heure. À cela s'ajoute un nouveau télésiège côté italien pour faciliter les passages entre la France et l'Italie dans les deux sens. Restons dans les préparatifs, mais cette fois à l'échelle des Jeux Olympiques de 2030. Pauline Maillet vient d'être nommée directrice déléguée du pôle Briançonnais. Elle a également participé à l'organisation des Jeux de Paris 2024 comme coordinatrice du pôle Sud. Sa mission désormais, c'est préparer les épreuves dans le Briançonnais et faire le lien entre l'organisation des Jeux et les acteurs locaux. On passe maintenant à une information pratique pour vos déplacements. À Josier, le col de la Bonnette est fermé à la circulation depuis hier et encore aujourd'hui jusqu'à 17h en cause des travaux de revêtement à partir d'Alte 2000. Attention, cette fermeture pourrait être prolongée selon les conditions météo. Pour faire le point sur la situation, vous pouvez contacter la mairie de Josier. Et pour terminer, une annonce qui sont déjà pour les fêtes de fin d'année à l'Argentière, l'ABC, les inscriptions sont ouvertes pour les créateurs et les commerçants qui souhaitent participer au marché de Noël prévu le 6 décembre au foyer culturel. Pour connaître les modalités de participation, rendez-vous auprès de la mairie.
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2: La météo des Hautes-Alpes et de la vallée de l'Ubaye avec Météo Alpes d'Urance.
3: Cet après-midi, le grand soleil persiste sur l'ensemble des Hautes-Alpes et de l'Ubaye. La petite nouveauté réside dans le vent de nord qui se renforce modestement au fil des heures, soufflant en rafale jusqu'à 30 à 40 km/h en deuxième partie de journée. L'amplitude thermique demeure marquée après la fraîcheur matinale du réveil. Les températures s'envolent au soleil pour offrir des maximales quasiment estivales comprises entre 20 et 25 degrés au plus chaud de l'après-midi. Pour la suite de votre semaine, peu de changements en vue sous la protection de l'anticyclone. Mercredi et jeudi, le temps restera parfaitement stable et sec avec un ciel simplement voilé par moments, un vent très discret et des inversions thermiques marquées. La douceur sera exceptionnelle pour un mi-octobre avec des maximales grimpant jusqu'à 21 à 26 degrés l'après-midi.
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1: Allez, direction Saujon en Charente-Maritime. Un couple se rend chez notaire pour signer l'achat d'un terrain sur lequel il prévoit de construire sa maison. Jusque-là, rien d'extraordinaire. Donc, ils viennent, signent les papiers, regardent les documents, vérifient que tout est en ordre. Et puis, il y a un petit détail, la future maman qui accouche sur place. Le bébé a donc décidé de faire sa première apparition dans un cabinet de notaire. Alors, on ne sait pas encore s'il a hérité du sens des affaires de ses parents, mais niveau timing, il est déjà très fort.
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0: 200 lycées sont bloqués aujourd'hui pour l'acte 5 de la mobilisation. Un chiffre en diminution selon Édouard Geffray ce matin. Dans le même temps, le ministre de l'Éducation annonce que 35% des 3000 professeurs remplaçants ont déjà été déployés depuis hier. Et ce, grâce à un nouvel outil dopé à l'IA. De nombreuses manifestations sont également en cours un peu partout en France, dans le calme pour le moment. Alors que les députés étudient le projet de budget 2027, on apprend que les recettes fiscales de l'État sur le carburant ont baissé de 357 millions d'euros depuis le début de l'année, selon le ministre des Comptes publics, David Amiel. La crise des carburants qui a eu un effet bénéfique, les émissions de gaz à effet de serre sont en baisse de 2,8% cette année en France, un recul beaucoup plus marqué qu'en 2025. C'est une cyberattaque inédite. Des magasins de plusieurs enseignes de grande distribution comme Système U, Intermarché ou Leclerc sont touchés par cette attaque visant leurs installations frigorifiques. Des tonnes de marchandises devenues impropres à la consommation ont dû être jetées. Coup d'envoi de la campagne de vaccination contre la grippe et le Covid ce mardi. La Sécurité sociale a envoyé près de 20 millions de bons de vaccination aux personnes vulnérables. Pour elles, c'est donc gratuit. À l'appel du mouvement World with a Woman, des rassemblements sont organisés un peu partout en France aujourd'hui. Les femmes qui le peuvent sont invitées à interrompre leurs activités. L'Union européenne va ouvrir un nouveau chapitre de négociations avec l'Ukraine en vue de son adhésion à l'Europe. Les 27 ont également accepté une négociation avec la Moldavie. Il en sera question ce mardi au Luxembourg. Sport et football, Lille est attendue sur la pelouse d'Arsenal ce soir dans le cadre de la Ligue des Champions. Début du match à 21h. Un peu avant, à 18h45, c'est Lens qui reçoit le Sporting Portugal. Et puis la Formule 1 va faire son retour en Afrique. C'est le Rwanda qui a décroché la timbale 30 ans après la fin du Grand Prix d'Afrique du Sud. Reste à construire le circuit près de Kigali.
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2: La météo des Hautes-Alpes et de la vallée de l'Ubaye avec Météo Alpes Durance.
3: Et cet après-midi, le grand soleil persiste sur l'ensemble des Hautes-Alpes et de l'Ubaye. La petite nouveauté réside dans le vent de nord qui se renforce modestement au fil des heures, soufflant en rafale jusqu'à 30 à 40 km/h en deuxième partie de journée. L'amplitude thermique demeure marquée après la fraîcheur matinale du réveil. Les températures s'envolent au soleil pour offrir des maximales quasiment estivales comprises entre 20 et 25 degrés au plus chaud de l'après-midi. Pour la suite de votre semaine, peu de changements en vue sous la protection de l'anticyclone. Mercredi et jeudi, le temps restera parfaitement stable et sec avec un ciel simplement voilé par moments, un vent très discret et des inversions thermiques marquées. La douceur sera exceptionnelle pour un mi-octobre avec des maximales grimpant jusqu'à 21 à 26 degrés l'après-midi.
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1: Des panneaux qui indiquent des kilomètres en Amérique, et ça a de quoi surprendre. Et alors, on a l'explication. Si vous arrivez du Mexique et entrez aux États-Unis par Nogales, en Arizona, certains panneaux donc risquent d'attirer rapidement votre attention. Sur l'Interstate 19, cette autoroute de 101 km qui mène à Tucson, les distances ne sont effectivement pas indiquées en miles, mais en kilomètres. C'est pas le seul endroit d'ailleurs du pays où les kilomètres apparaissent, mais la L-19 est la seule autoroute à les utiliser sur toute sa longueur. L'État du Kentucky en emploie également sur un tronçon d'autoroute et on en retrouve parfois dans les parcs nationaux, mais ils côtoient toujours les miles. Explication. Les panneaux singuliers remontent à un projet des années 70. En 75, le Congrès américain vote à une écrasante majorité. L'objectif est clair, faire adopter à terme le système métrique aux États-Unis, à l'image de la majeure partie du reste du monde. Le passage au kilomètre, mètre et kilogramme n'est finalement pas rendu obligatoire. Mais la loi permet de créer le United States Metric Board, un organisme gouvernemental chargé de familiariser progressivement les Américains avec le système métrique. L'Interstate 19 devient donc le principal terrain d'expérimentation et cette autoroute longe de près la frontière mexicaine où les kilomètres sont la norme. Cet itinéraire est relativement isolé et compte peu de raccordements avec d'autres grands axes autoroutiers. Bref, l'endroit idéal pour observer la réaction des automobilistes face à une civilisation métrique. Et sur les panneaux, les distances exprimées en miles sont converties en kilomètres. Dans un premier temps, les limitations de vitesse sont indiquées à la fois en miles et en kilomètres. L'expérience ne débouche pas sur une transition à l'échelle nationale et prend fin en 82. Le président de l'époque supprime le metric board et les États-Unis continuent d'utiliser les miles, pieds et gallons. Les panneaux kilométriques le long de l'I-19 restent en place. Et lorsque les autorités envisagent plus tard de les remplacer par les unités américaines habituelles, eh bien, les entreprises et les communautés locales s'y opposent. C'est pourquoi les kilomètres sont toujours visibles aujourd'hui dans un coin de l'Arizona.
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3: Bonjour à tous, on commence ce flash avec des perturbations à prévoir sur les routes de Gap ce matin. Un rassemblement d'étudiants et de la CGT des Hautes-Alpes est prévu devant le lycée Aristide-Briand. Le cortège traversera plusieurs axes du centre-ville, notamment les cours La Doucette et Frédéric Mistral, les boulevards de la Libération et du Général de Gaulle avant de terminer sur l'esplanade des Michels. Prudence donc si vous circulez dans le secteur. Autre sujet important dans le département, la prise en charge des victimes de violences sexuelles. La députée des Hautes-Alpes, Marie-Josée Allemand, a obtenu l'adoption d'un amendement à l'Assemblée nationale pour que l'implantation des futurs centres d'accueil tienne compte des réalités géographiques. L'objectif, c'est notamment de faciliter l'accès aux soins et à l'accompagnement pour les femmes vivant dans les vallées les plus isolées. Le texte doit encore poursuivre son parcours parlementaire. Et puis, du côté des stations, Mont-Genèvre voit grand en vue de la prochaine saison d'hiver. Pas moins de 32 millions d'euros sont investis dans la modernisation du domaine skiable. Deux nouvelles télécabines doivent entrer en service pour les vacances de Noël. Celle du Chalvet divisera le temps de monter par deux, tandis que celle des Fournéous pourra transporter plus de 2000 skieurs par heure. À cela s'ajoute un nouveau télésiège côté italien pour faciliter les passages entre la France et l'Italie dans les deux sens. Restons dans les préparatifs, mais cette fois à l'échelle des Jeux Olympiques de 2030. Pauline Maillet vient d'être nommée directrice déléguée du pôle Briançonnais. Elle a également participé à l'organisation des Jeux de Paris 2024 comme coordinatrice du pôle Sud. Sa mission désormais, c'est préparer les épreuves dans le Briançonnais et faire le lien entre l'organisation des Jeux et les acteurs locaux. On passe maintenant à une information pratique pour vos déplacements. À Josier, le col de la Bonnette est fermé à la circulation depuis hier et encore aujourd'hui jusqu'à 17h en cause des travaux de revêtement à partir d'Alte 2000. Attention, cette fermeture pourrait être prolongée selon les conditions météo. Pour faire le point sur la situation, vous pouvez contacter la mairie de Josier. Et pour terminer, une annonce qui sont déjà bon les fêtes de fin d'année à l'Argentière, l'ABC. Les inscriptions sont ouvertes pour les créateurs et les commerçants qui souhaitent participer au marché de Noël prévu le 6 décembre au foyer culturel. Pour connaître les modalités de participation, rendez-vous auprès de la mairie.
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1: La météo des Hautes-Alpes et de la vallée de l'Ubaye avec Météo Alpes d'Urance.
2: Et cet après-midi, le grand soleil persiste sur l'ensemble des Hautes-Alpes et de l'Ubaye. La petite nouveauté réside dans le vent de nord qui se renforce modestement au fil des heures, soufflant en rafale jusqu'à 30 à 40 km/h en deuxième partie de journée. L'amplitude thermique demeure marquée après la fraîcheur matinale du réveil. Les températures s'envolent au soleil pour offrir des maximales quasiment estivales comprises entre 20 et 25 degrés au plus chaud de l'après-midi. Pour la suite de votre semaine, peu de changements en vue sous la protection de l'anticyclone. Mercredi et jeudi, le temps restera parfaitement stable et sec avec un ciel simplement voilé par moments, un vent très discret et des inversions thermiques marquées. La douceur sera exceptionnelle pour un mi-octobre avec des maximales grimpant jusqu'à 21 à 26 degrés l'après-midi.
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0: date dans l'histoire. Je vous emmène le 13 octobre 1792, démarrage de la construction de la Maison Blanche. Oui, les travaux de la construction de la Maison Blanche démarrent le 13 octobre 1792. Elle correspond au bureau du président des États-Unis ainsi qu'à sa résidence officielle. Elle porte son nom par métonymie avec la couleur de ses murs. La capitale fédérale Washington s'érigera autour de ce bâtiment qui devient le lieu de réception et de travail de chaque président américain et un symbole de la puissance du pays. Le second président des États-Unis, John Adams, l'inaugure en 1800 et l'actuel président fait quelques aménagements et notamment une grande salle des fêtes. Le 13 octobre 1792, démarrage de la construction de la Maison Blanche. Une date dans l'histoire.
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0: Il est bientôt 13h.
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0: 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Il est 13h.
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3: Bonjour à tous. Près de 200 lycées sont bloqués aujourd'hui pour l'acte 5 de la mobilisation. Un chiffre en diminution selon Édouard Geffray ce matin. Dans le même temps, le ministre de l'Éducation annonce que 35% des 3000 professeurs remplaçants ont déjà été déployés depuis hier. Et ce, grâce à un nouvel outil dopé à l'IA. De nombreuses manifestations sont également en cours un peu partout en France, dans le calme pour le moment. Alors que les députés étudient le projet de budget 2027, on apprend que les recettes fiscales de l'État sur le carburant ont baissé de 357 millions d'euros depuis le début de l'année, selon le ministre des Comptes publics, David Amiel. La crise des carburants qui a eu un effet bénéfique, les émissions de gaz à effet de serre sont en baisse de 2,8% cette année en France, un recul beaucoup plus marqué qu'en 2025. C'est une cyberattaque inédite. Des magasins de plusieurs enseignes de grande distribution comme Système U, Intermarché ou Leclerc sont touchés par cette attaque visant leurs installations frigorifiques. Des tonnes de marchandises devenues impropres à la consommation ont dû être jetées. Coup d'envoi de la campagne de vaccination contre la grippe et le Covid ce mardi. La Sécurité sociale a envoyé près de 20 millions de bons de vaccination aux personnes vulnérables. Pour elles, c'est donc gratuit. À l'appel du mouvement World with a Woman, des rassemblements sont organisés un peu partout en France aujourd'hui. Les femmes qui le peuvent sont invitées à interrompre leurs activités. L'Union européenne va ouvrir un nouveau chapitre de négociations avec l'Ukraine en vue de son adhésion à l'Europe. Les 27 ont également accepté une négociation avec la Moldavie. Il en sera question ce mardi au Luxembourg. Sport et football, Lille est attendue sur la pelouse d'Arsenal ce soir dans le cadre de la Ligue des Champions. Début du match à 21h, un peu avant à 18h45, c'est Lens qui reçoit le Sporting Portugal. Et puis la Formule 1 va faire son retour en Afrique. C'est le Rwanda qui a décroché la timbale 30 ans après la fin du Grand Prix d'Afrique du Sud. Reste à construire le circuit près de Kigali.
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4: La météo des Hautes-Alpes et de la vallée de l'Ubaye avec Météo Alpes du Rance.
5: Et cet après-midi, le grand soleil persiste sur l'ensemble des Hautes-Alpes et de l'Ubaye. La petite nouveauté réside dans le vent de nord qui se renforce modestement au fil des heures, soufflant en rafale jusqu'à 30 à 40 km/h en deuxième partie de journée. L'amplitude thermique demeure marquée après la fraîcheur matinale du réveil. Les températures s'envolent au soleil pour offrir des maximales quasiment estivales comprises entre 20 et 25 degrés au plus chaud de l'après-midi. Pour la suite de votre semaine, peu de changements en vue sous la protection de l'anticyclone. Mercredi et jeudi, le temps restera parfaitement stable et sec, avec un ciel simplement voilé par moments, un vent très discret et des inversions thermiques marquées. La douceur sera exceptionnelle pour un mi-octobre, avec des maximales grimpant jusqu'à 21 à 26 degrés l'après-midi.
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3: Bonjour à tous. Près de 200 lycées sont bloqués aujourd'hui pour l'acte 5 de la mobilisation. Un chiffre en diminution selon Édouard Geffray ce matin. Dans le même temps, le ministre de l'Éducation annonce que 35% des 3000 professeurs remplaçants ont déjà été déployés depuis hier. Et ce, grâce à un nouvel outil dopé à l'IA. De nombreuses manifestations sont également en cours un peu partout en France, dans le calme pour le moment. Alors que les députés étudient le projet de budget 2027, on apprend que les recettes fiscales de l'État sur le carburant ont baissé de 357 millions d'euros depuis le début de l'année, selon le ministre des Comptes publics, David Amiel. La crise des carburants qui a eu un effet bénéfique, les émissions de gaz à effet de serre sont en baisse de 2,8% cette année en France, un recul beaucoup plus marqué qu'en 2025. C'est une cyberattaque inédite. Des magasins de plusieurs enseignes de grande distribution comme Système U, Intermarché ou Leclerc sont touchés par cette attaque visant leurs installations frigorifiques. Des tonnes de marchandises devenues impropres à la consommation ont dû être jetées. Coup d'envoi de la campagne de vaccination contre la grippe et le Covid ce mardi. La Sécurité sociale a envoyé près de 20 millions de bons de vaccination aux personnes vulnérables. Pour elles, c'est donc gratuit. À l'appel du mouvement World with a Woman, des rassemblements sont organisés un peu partout en France aujourd'hui. Les femmes qui le peuvent sont invitées à interrompre leurs activités. L'Union européenne va ouvrir un nouveau chapitre de négociations avec l'Ukraine en vue de son adhésion à l'Europe. Les 27 ont également accepté une négociation avec la Moldavie. Il en sera question ce mardi au Luxembourg. Sport et football, Lille est attendue sur la pelouse d'Arsenal ce soir dans le cadre de la Ligue des Champions. Début du match à 21h. Un peu avant, à 18h45, c'est Lens qui reçoit le Sporting Portugal. Et puis la Formule 1 va faire son retour en Afrique. C'est le Rwanda qui a décroché la timbale 30 ans après la fin du Grand Prix d'Afrique du Sud. Reste à construire le circuit près de Kigali.

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1: Oups du jour, politique. Et c'est une drôle d'accusation qui vient perturber la campagne d'Abdul El-Saleh, candidat démocrate au Sénat américain dans le Michigan. Jordan Domingue, qui affirme avoir travaillé comme garde du corps et assistant personnel du politicien lors de deux campagnes, multiplie depuis plusieurs semaines les critiques contre son ancien patron. Parmi elles, une habitude pour le moins inattendue. El-Sayed aurait régulièrement lâché des flatulences devant ses collaborateurs pour les faire, je cite, « rire ». Selon des publications postées par Domingue sur son compte X par le New York Post, le candidat le faisait sans prévenir ni montrer la moindre gêne, considérant encore aujourd'hui que « péter est facilement l'une des choses les plus drôles qu'une personne puisse faire ». L'ancien collaborateur ne s'arrête toutefois pas à cette anecdote. Dans plusieurs publications sur X, il décrit cet homme comme un homme qui n'aurait jamais dépassé l'humour de vestiaire du lycée et critique une personnalité publique qu'il juge soigneusement construite. Il va jusqu'à qualifier son ancien patron d'homme fabriqué. Jordan Domingue affirme avoir longtemps fermé les yeux sur certains comportements par loyauté. Il reproche notamment au candidat d'avoir tenu des discours différents selon ses interlocuteurs et remet en cause la manière dont celui-ci présente certains aspects de son expérience professionnelle. Ces déclarations interviennent en pleine campagne électorale. Ancien responsable de la santé publique à Détroit et dans le comté de Wayne, Abdul El-Sayed a remporté cet été la primaire démocrate du Michigan et brigue désormais un siège au Sénat américain.
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2: Bonjour à tous. Près de 200 lycées sont bloqués aujourd'hui pour l'acte 5 de la mobilisation. Un chiffre en diminution selon Édouard Geffray ce matin. Dans le même temps, le ministre de l'Éducation annonce que 35% des 3000 professeurs remplaçants ont déjà été déployés depuis hier. Et ce, grâce à un nouvel outil dopé à l'IA. De nombreuses manifestations sont également en cours un peu partout en France, dans le calme pour le moment. Alors que les députés étudient le projet de budget 2027, on apprend que les recettes fiscales de l'État sur le carburant ont baissé de 357 millions d'euros depuis le début de l'année, selon le ministre des Comptes publics, David Amiel. La crise des carburants qui a eu un effet bénéfique, les émissions de gaz à effet de serre sont en baisse de 2,8% cette année en France, un recul beaucoup plus marqué qu'en 2025. C'est une cyberattaque inédite. Des magasins de plusieurs enseignes de grande distribution comme Système U, Intermarché ou Leclerc sont touchés par cette attaque visant leurs installations frigorifiques. Des tonnes de marchandises devenues impropres à la consommation ont dû être jetées. Coup d'envoi de la campagne de vaccination contre la grippe et le Covid ce mardi. La Sécurité sociale a envoyé près de 20 millions de bons de vaccination aux personnes vulnérables. Pour elles, c'est donc gratuit. À l'appel du mouvement World with a Woman, des rassemblements sont organisés un peu partout en France aujourd'hui. Les femmes qui le peuvent sont invitées à interrompre leurs activités. L'Union européenne va ouvrir un nouveau chapitre de négociations avec l'Ukraine en vue de son adhésion à l'Europe. Les 27 ont également accepté une négociation avec la Moldavie. Il en sera question ce mardi au Luxembourg. Sport et football, Lille est attendue sur la pelouse d'Arsenal ce soir dans le cadre de la Ligue des Champions. Début du match à 21h. Un peu avant, à 18h45, c'est Lens qui reçoit le Sporting Portugal. Et puis la Formule 1 va faire son retour en Afrique. C'est le Rwanda qui a décroché la timbale 30 ans après la fin du Grand Prix d'Afrique du Sud. Reste à construire le circuit près de Kigali.
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0: 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Dans un Japon travailleur et en manque de sommeil, des dormeurs de compétition, autoproclamés, se sont affrontés dans une discipline où pour gagner, il suffisait de s'allonger, de se détendre et de tomber le plus vite possible dans les bras de Morphée. Baptisée Mat Race, la compétition organisée à Tokyo par une entreprise de literie a réuni des dizaines de participants. Bardés de capteurs, mesurant leur sommeil, ils se sont étendus, certains avec leur doudou, dans la pénombre sur de confortables matelas avec une consigne simple. Dormir pendant 90 minutes maximum. À la clé, plus de 2 millions de yens, ça fait quand même 11 000 euros pour le meilleur dormeur. Le Japon est souvent décrit comme un pays qui manque de sommeil et les gens ici sont très travailleurs, a expliqué le directeur de la création, notamment l'organisateur de l'événement. En organisant cet événement comme celui-ci, je pense qu'on peut inciter les gens à dormir ensemble et susciter davantage d'intérêt pour le sommeil, a-t-il ajouté. Et le pays en a sans doute besoin. Selon des données datant de 2021, les Japonais dormaient en moyenne 7h et 24 minutes par jour. Moins que dans tous les autres pays de l'organisation. Les experts pointent notamment les longues journées de travail, les temps de trajet à rallonge et une vie nocturne trépidante. Au réveil, une certaine Siumi, un pseudonyme, a été déclarée victorieuse. Je voulais prendre mon propre appartement, alors je pense que je vais utiliser l'argent pour déménager, a-t-elle dit. Et j'aimerais aussi avoir un lit de princesse, alors je pense que je vais m'en acheter un.
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1: Des panneaux qui indiquent des kilomètres en Amérique. Et ça a de quoi surprendre. Et alors, on a l'explication. Si vous arrivez du Mexique et entrez aux États-Unis par Nogales, en Arizona, certains panneaux donc risquent d'attirer rapidement votre attention. Sur l'Interstate 19, cette autoroute de 101 km qui mène à Tucson, les distances ne sont effectivement pas indiquées en miles, mais en kilomètres. C'est pas le seul endroit d'ailleurs du pays où les kilomètres apparaissent, mais la L-19 est la seule autoroute à les utiliser sur toute sa longueur. L'État du Kentucky en emploie également sur un tronçon d'autoroute et on en retrouve parfois dans les parcs nationaux, mais ils côtoient toujours les miles. Explication. Les panneaux singuliers remontent à un projet des années 70. En 75, le Congrès américain vote à une écrasante majorité. L'objectif est clair, faire adopter à terme le système métrique aux États-Unis, à l'image de la majeure partie du reste du monde. Le passage au kilomètre, mètre et kilogramme n'est finalement pas rendu obligatoire. Mais la loi permet de créer le United States Metric Board, un organisme gouvernemental chargé de familiariser progressivement les Américains avec le système métrique. L'Interstate 19 devient donc le principal terrain d'expérimentation et cette autoroute longe de près la frontière mexicaine où les kilomètres sont la norme. Cet itinéraire est relativement isolé et compte peu de raccordements avec d'autres grands axes autoroutiers. Bref, l'endroit idéal pour observer la réaction des automobilistes face à une signalisation métrique. Et sur les panneaux, les distances exprimées en miles sont converties en kilomètres. Dans un premier temps, les limitations de vitesse sont indiquées à la fois en miles et en kilomètres. L'expérience ne débouche pas sur une transition à l'échelle nationale et prend fin en 82. Le président de l'époque supprime le metric board et les États-Unis continuent d'utiliser les miles, pieds et galons. Les panneaux kilométriques le long de l'I-19 restent en place. Et lorsque les autorités envisagent plus tard de les remplacer par les unités américaines habituelles, eh bien, les entreprises et les communautés locales s'y opposent. C'est pourquoi les kilomètres sont toujours visibles aujourd'hui dans un coin de l'Arizona.
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3: Bonjour à tous. L'adolescente de 14 ans suspectée d'avoir blessé le principal et une enseignante dans un collège d'Aubagne a exprimé des regrets et évoqué un désir de vengeance. Il aurait expliqué ne pas apprécier le principal. Plusieurs fusils de chasse ont été retrouvés au domicile familial. Le jeune lui affirme avoir dérobé la clé du coffre pour en récupérer un. La mobilisation lycéenne se poursuit aujourd'hui avec un cinquième acte national pour réclamer davantage de moyens dans l'éducation. Selon Édouard Geoffrey, environ 200 établissements scolaires étaient bloqués ce matin. Le ministre de l'Éducation nationale recevra l'Union syndicale lycéenne ce jeudi. Et la CGT appelle, elle, à une nouvelle grande journée de grève et de manifestation le 5 novembre prochain. Sa secrétaire générale Sophie Binet veut réunir les différentes mobilisations afin de faire pression sur le gouvernement. À l'Assemblée, le Rassemblement national ne votera pas la motion de rejet du budget déposée par le Parti socialiste. Sans les voix du RN, cette motion devrait être rejetée, permettant aux députés de commencer l'examen du budget 2027. On poursuit avec le pape Léon XIV qui doit subir aujourd'hui une intervention chirurgicale à Rome pour retirer une masse pulmonaire détectée à un stade très précoce. Le Vatican doit communiquer de nouvelles informations dans la soirée. Et puis hier, une cyberattaque a touché plusieurs centaines de supermarchés en France, dont Intermarché, Carrefour ou encore Édouard Leclerc. Et les pirates ont pris le contrôle à distance des frigos et congélateurs, provoquant ainsi la destruction de nombreuses denrées et plusieurs millions d'euros de pertes. Et selon des experts, des systèmes obsolètes et des mots de passe trop simples auraient facilité l'attaque. Et enfin, côté sport en football, retour de la Ligue des Champions ce soir avec deux clubs français en lice. Lens accueillera le Sporting à 18h45, tandis que Lille aura un déplacement très compliqué à gérer sur la pelouse d'Arsenal, avec un coup d'envoi prévu à 21h. Voilà pour l'essentiel de l'actualité. Je vous souhaite une très belle fin de journée à notre écoute.
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0: date dans l'histoire.
1: Je vous emmène le 13 octobre 1792, démarrage de la construction de la Maison Blanche. Oui, les travaux de la construction de la Maison Blanche démarrent le 13 octobre 1792. Elle correspond au bureau du président des États-Unis ainsi qu'à sa résidence officielle. Elle porte son nom par métonymie avec la couleur de ses murs. La capitale fédérale Washington s'érigera autour de ce bâtiment qui devient le lieu de réception et de travail de chaque président américain et un symbole de la puissance du pays. Le second président des États-Unis, John Adams, l'inaugure en 1800 et l'actuel président fait quelques aménagements et notamment une grande salle des fêtes. Le 13 octobre 1792, démarrage de la construction de la Maison Blanche.
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1: Une astuce maquillage, comment faire tenir son anti-cerne. Aujourd'hui, je vous donne cette petite astuce qui peut vous sauver la mise le matin. Vous connaissez le problème, vous mettez votre anti-cerne pour cacher vos cernes. Vous êtes toute fraîche et 2 heures plus tard, le produit s'est glissé dans les petites ridules sous les yeux. Résultat, au lieu d'avoir l'air reposé, on dirait que votre maquillage a fait une nuit blanche à votre place. Alors voici l'astuce. Premièrement, hydratez bien le contour des yeux et laissez la crème pénétrer avant de vous maquiller. Ensuite, appliquez une petite quantité d'anti-cerne, pas besoin d'en mettre 3 couches. Plus vous en mettez, plus le produit risque de marquer les ridules. Et pour finir, si vous utilisez de la poudre, appliquez-en très peu, juste pour fixer le maquillage. Le secret, c'est vraiment d'avoir la main légère.
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3: Il est bientôt 17h.
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0: 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Il est 17h.
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2: Bonjour à tous. L'adolescent de 14 ans suspecté d'avoir blessé le principal et une enseignante dans un collège d'Aubagne a exprimé des regrets et évoqué un désir de vengeance. Il aurait expliqué ne pas apprécier le principal. Plusieurs fusils de chasse ont été retrouvés au domicile familial. Le jeune lui affirme avoir dérobé la clé du coffre pour en récupérer un. La mobilisation lycéenne se poursuit aujourd'hui avec un cinquième acte national pour réclamer davantage de moyens dans l'éducation. Selon Édouard Geoffrey, environ 200 établissements scolaires étaient bloqués ce matin. Le ministre de l'Éducation nationale recevra l'Union syndicale lycéenne ce jeudi. Et la CGT appelle, elle, à une nouvelle grande journée de grève et de manifestation le 5 novembre prochain. Sa secrétaire générale Sophie Binet veut réunir les différentes mobilisations afin de faire pression sur le gouvernement. À l'Assemblée, le Rassemblement National ne votera pas la motion de rejet du budget déposée par le Parti Socialiste. Sans les voix du RN, cette motion devrait être rejetée, permettant aux députés de commencer l'examen du budget 2027. On poursuit avec le pape Léon XIV qui doit subir aujourd'hui une intervention chirurgicale à Rome pour retirer une masse pulmonaire détectée à un stade très précoce. Le Vatican doit communiquer de nouvelles informations dans la soirée. Et puis hier, une cyberattaque a touché plusieurs centaines de supermarchés en France, dont Intermarché, Carrefour ou encore Édouard Leclerc. Et les pirates ont pris le contrôle à distance des frigos et congélateurs, provoquant ainsi la destruction de nombreuses denrées et plusieurs millions d'euros de pertes. Et selon des experts, des systèmes obsolètes et des mots de passe trop simples auraient facilité l'attaque. Et enfin, côté sport en football, retour de la Ligue des Champions ce soir avec deux clubs français en lice. Lens accueillera le Sporting à 18h45, tandis que Lille aura un déplacement très compliqué à gérer sur la pelouse d'Arsenal avec un coup d'envoi prévu à 21h. Voilà pour l'essentiel de l'actualité. Je vous souhaite une très belle fin de journée à notre écoute.
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3: La météo des Hautes-Alpes et de la vallée de l'Ubaye avec Météo Alpes du Rance.
4: Demain mercredi, peu de changements en vue sur les Hautes-Alpes et l'Ubaye. Sous la protection de cet anticyclone particulièrement solide, le temps restera parfaitement sec et lumineux tout au long de la journée. Les inversions thermiques seront bien marquées entre vallée et sommet, sous un vent de sud très discret de 10 à 20 km/h l'après-midi. Les températures matinales seront comprises de 3 à 8 degrés au réveil, avant des maximales exceptionnellement douces pour la saison, grimpant entre 21 et 26 degrés l'après-midi. Pour la suite de la semaine, c'est le même temps qui nous attend jeudi et vendredi. Les conditions anticycloniques maintiendront un temps toujours très stable, sec et chaud au soleil, sous un ciel parfois voilé et un vent quasi nul. Les températures de vos après-midi plafonneront encore très haut, atteignant de 21 à 26 degrés jeudi et puis de 20 à 24 degrés vendredi.
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2: Bonsoir à tous. On commence à Gap où environ 200 personnes se sont mobilisées ce mardi pour défendre le pouvoir d'achat et les services publics à l'appel de plusieurs syndicats, dont des organisations étudiantes. Le cortège a traversé le centre-ville avant de rejoindre le square des Michel en fin de matinée. À Briançon, des lycéens ont également défilé cet après-midi jusqu'à la mairie. Du côté des stations de ski, les réservations pour la saison d'hiver sont légèrement en retrait. Selon le cabinet G2A, les nuitées affichent un retard de 3,1% par rapport à l'hiver dernier, qui avait été particulièrement bon. Le contexte économique et les incertitudes politiques incitent les vacanciers français à surveiller leur budget. Les réservations de la clientèle étrangère progressent, elles, de 2%. Au total, la fréquentation devrait rester proche de celle de l'an dernier, avec un léger recul attendu de 0,27%. À Gap, l'école de Porte-Colombe a été évacuée ce matin à la suite d'un problème de toiture sur le bâtiment principal. Une décision prise par mesure de sécurité à la demande du maire Roger Didier. Les équipes éducatives ont pris en charge les élèves et les familles ont été invitées à venir les récupérer. Les autres locaux ne permettant pas de les accueillir dans les conditions habituelles. Autre information, dans les Hautes-Alpes à Rochebrune où la consommation de l'eau du robinet reste interdite en raison d'une contamination bactérienne. Des analyses ont révélé la présence de germes témoins d'une contamination fécale. Des bouteilles d'eau potable ont été distribuées à la mairie. Les hameaux de Gréolier et Beaufort ne sont pas concernés. De nouveaux résultats d'analyse sont attendus jeudi. Et puis à la Roche des Arnauds, la FDECEA 05 a consacré une partie de sa rentrée syndicale à la question de l'eau en présence du préfet et de plusieurs élus. Les agriculteurs souhaitent notamment faciliter le financement des projets hydrauliques et mieux prendre en compte leurs besoins en période de sécheresse. Le préfet a évoqué le développement de réserves d'eau pouvant répondre à plusieurs usages avec une participation éventuelle des collectivités et des stations de ski. La prévention des incendies et l'installation des jeunes agriculteurs ont également été abordées.
1: La météo des Hautes-Alpes et de la vallée de l'Ubaye avec Météo Alpes d'Urance.
2: Demain mercredi, peu de changements en vue sur les Hautes-Alpes et l'Ubaye. Sous la protection de cet anticyclone particulièrement solide, le temps restera parfaitement sec et lumineux tout au long de la journée. Les inversions thermiques seront bien marquées entre vallée et sommet, sous un vent de sud très discret de 10 à 20 km heure l'après-midi. Les températures matinales seront comprises de 3 à 8 degrés au réveil, avant des maximales exceptionnellement douces pour la saison, grimpant entre 21 et 26 degrés l'après-midi. Pour la suite de la semaine, c'est le même temps qui nous attend jeudi et vendredi. Les conditions anticycloniques maintiendront un temps toujours très stable, sec et chaud au soleil, sous un ciel parfois voilé et un vent quasi nul. Les températures de vos après-midi plafonneront encore très haut, atteignant de 21 à 26 degrés jeudi et puis de 20 à 24 degrés vendredi.
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0: 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Ce soir sur TF1, retrouvez Koh-Lanta, France 2, la grande histoire de la marine, forte de ses 116 bâtiments, de ses 180 aéronefs et d'un effectif de plus de 40 000 hommes. La Marine nationale déploie ses bâtiments sur toutes les mers du globe. Partout, elle protège les ressortissants français, escorte les convois, sécurise les routes maritimes et garantit la souveraineté du pays. Protectrice des territoires d'outre-mer, la Marine française veille depuis 400 ans sur les côtes et les intérêts de la France. Elle a façonné les ports, les paysages et les mémoires. Elle continue de façonner le présent et l'avenir. Elle est aussi la mémoire vivante de 4 siècles d'engagement de la France sur les mers au cœur des Elle a modelé son destin autant qu'elle a marqué l'histoire du monde. Cette émission exceptionnelle évoque cette institution. France 3, le téléfilm Monsieur avec Jean-Pierre Darroussin. Canal Plus, La Maison des Femmes. M6, 911. C-Star, Problemos 2 et avec Éric Judor. W9, L'Énigme, Céline Dion. Et enfin sur TFX, Qu'est-ce qu'on a fait au bon Dieu. Voilà, je vous laisse sur votre choix et par avance, une excellente soirée devant votre télévision.
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0: Il est bientôt 18h.
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3: Bonjour à tous. L'adolescent de 14 ans suspecté d'avoir blessé le principal et une enseignante dans un collège d'Aubagne a exprimé des regrets et évoqué un désir de vengeance. Il aurait expliqué ne pas apprécier le principal. Plusieurs fusils de chasse ont été retrouvés au domicile familial. Le jeune lui affirme avoir dérobé la clé du coffre pour en récupérer un. La mobilisation lycéenne se poursuit aujourd'hui avec un cinquième acte national pour réclamer davantage de moyens dans l'éducation. Selon Édouard Geoffrey, environ 200 établissements scolaires étaient bloqués ce matin. Le ministre de l'Éducation nationale recevra l'Union syndicale lycéenne ce jeudi. Et la CGT appelle, elle, à une nouvelle grande journée de grève et de manifestation le 5 novembre prochain. Sa secrétaire générale, Sophie Binet, veut réunir les différentes mobilisations afin de faire pression sur le gouvernement. À l'Assemblée, le Rassemblement National ne votera pas la motion de rejet du budget déposée par le Parti Socialiste. Sans les voix du RN, cette motion devrait être rejetée, permettant aux députés de commencer l'examen du budget 2027. On poursuit avec le pape Léon XIV qui doit subir aujourd'hui une intervention chirurgicale à Rome pour retirer une masse pulmonaire détectée à un stade très précoce. Le Vatican doit communiquer de nouvelles informations dans la soirée. Et puis hier, une cyberattaque a touché plusieurs centaines de supermarchés en France, dont Intermarché, Carrefour ou encore Édouard Leclerc. Et les pirates ont pris le contrôle à distance des frigos et congélateurs, provoquant ainsi la destruction de nombreuses denrées et plusieurs millions d'euros de pertes. Et selon des experts, des systèmes obsolètes et des mots de passe trop simples auraient facilité l'attaque. Et enfin, côté sport en football, retour de la Ligue des Champions ce soir avec deux clubs français en lice. Lens accueillera le Sporting à 18h45, tandis que Lille aura un déplacement très compliqué à gérer sur la pelouse d'Arsenal, avec un coup d'envoi prévu à 21h. Voilà pour l'essentiel de l'actualité, je vous souhaite une très belle fin de journée à notre écoute.
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4: La météo des Hautes-Alpes et de la vallée de l'Ubaye avec Météo Alpes d'Urance.
5: Demain mercredi, peu de changements en vue sur les Hautes-Alpes et l'Ubaye. Sous la protection de cet anticyclone particulièrement solide, le temps restera parfaitement sec et lumineux tout au long de la journée. Les inversions thermiques seront bien marquées entre vallée et sommet, sous un vent de sud très discret de 10 à 20 km heure l'après-midi. Les températures matinales seront comprises de 3 à 8 degrés au réveil, avant des maximales exceptionnellement douces pour la saison, grimpant entre 21 et 26 degrés l'après-midi. Pour la suite de la semaine, c'est le même temps qui nous attend jeudi et vendredi. Les conditions anticycloniques maintiendront un temps toujours très stable, sec et chaud au soleil, sous un ciel parfois voilé et un vent quasi nul. Les températures de vos après-midi plafonneront encore très haut, atteignant de 21 à 26 degrés jeudi et puis de 20 à 24 degrés vendredi.
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1: Allez, direction Saujon en Charente-Maritime. Un couple se rend chez le notaire pour signer l'achat d'un terrain sur lequel il prévoit de construire sa maison. Jusque-là, rien d'extraordinaire. Donc, ils viennent, signent les papiers, regardent les documents, vérifient que tout est en ordre. Et puis, il y a un petit détail, la future maman qui accouche sur place. Le bébé a donc décidé de faire sa première apparition dans un cabinet de notaire. Alors, on ne sait pas encore s'il a hérité du sens des affaires de ses parents. Mais niveau timing, il est déjà très fort.
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2: Bonsoir à tous. On commence à Gap où environ 200 personnes se sont mobilisées ce mardi pour défendre le pouvoir d'achat et les services publics à l'appel de plusieurs syndicats, dont des organisations étudiantes. Le cortège a traversé le centre-ville avant de rejoindre le square des Michel en fin de matinée. À Briançon, des lycéens ont également défilé cet après-midi jusqu'à la mairie. Du côté des stations de ski, les réservations pour la saison d'hiver sont légèrement en retrait. Selon le cabinet G2A, les nuitées affichent un retard de 3,1% par rapport à l'hiver dernier, qui avait été particulièrement bon. Le contexte économique et les incertitudes politiques incitent les vacanciers français à surveiller leur budget. Les réservations de la clientèle étrangère progressent, elles, de 2%. Au total, la fréquentation devrait rester proche de celle de l'an dernier, avec un léger recul attendu de 0,27%. À Gap, l'école de Porte-Colombe a été évacuée ce matin à la suite d'un problème de toiture sur le bâtiment principal. Une décision prise par mesure de sécurité à la demande du maire Roger Didier. Les équipes éducatives ont pris en charge les élèves et les familles ont été invitées à venir les récupérer. Les autres locaux ne permettant pas de les accueillir dans les conditions habituelles. Autre information, dans les Hautes-Alpes à Rochebrune où la consommation de l'eau du robinet reste interdite en raison d'une contamination bactérienne. Des analyses ont révélé la présence de germes témoins d'une contamination fécale. Des bouteilles d'eau potable ont été distribuées à la mairie. Les hameaux de Gréolier et Beaufort ne sont pas concernés. De nouveaux résultats d'analyse sont attendus jeudi. Et puis à la Roche des Arnauds, la FDECEA 05 a consacré une partie de sa rentrée syndicale à la question de l'eau en présence du préfet et de plusieurs élus. Les agriculteurs souhaitent notamment faciliter le financement des projets hydrauliques et mieux prendre en compte leurs besoins en période de sécheresse. Le préfet a évoqué le développement de réserves d'eau pouvant répondre à plusieurs usages avec une participation éventuelle des collectivités et des stations de ski. La prévention des incendies et l'installation des jeunes agriculteurs ont également été abordées.
1: La météo des Hautes-Alpes et de la vallée de l'Ubaye avec Météo Alpes du Rance.
2: Demain mercredi, peu de changements en vue sur les Hautes-Alpes et l'Ubaye. Sous la protection de cet anticyclone particulièrement solide, le temps restera parfaitement sec et lumineux tout au long de la journée. Les inversions thermiques seront bien marquées entre vallée et sommet, sous un vent de sud très discret de 10 à 20 km/h l'après-midi. Les températures matinales seront comprises de 3 à 8 degrés au réveil, avant des maximales exceptionnellement douces pour la saison, grimpant entre 21 et 26 degrés l'après-midi. Pour la suite de la semaine, c'est le même temps qui nous attend jeudi et vendredi. Les conditions anticycloniques maintiendront un temps toujours très stable, sec et chaud au soleil, sous un ciel parfois voilé et un vent quasi nul. Les températures de vos après-midi plafonneront encore très haut, atteignant de 21 à 26 degrés jeudi et puis de 20 à 24 degrés vendredi.
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1: Ce soir sur TF1, retrouvez Koh-Lanta, France 2, la grande histoire de la marine, forte de ses 116 bâtiments, de ses 180 aéronefs et d'un effectif de plus de 40 000 hommes. La marine nationale déploie ses bâtiments sur toutes les mers du globe. Partout, elle protège les ressortissants français, escorte les convois, sécurise les routes maritimes et garantit la souveraineté du pays. Protectrice des territoires d'outre-mer, la marine française veille depuis 400 ans sur les côtes et les intérêts de la France. Elle a façonné les ports, les paysages et les mémoires. Elle continue de façonner le présent et l'avenir. Elle est aussi la mémoire vivante de 4 siècles d'engagement de la France sur les mers, au cœur desquelles elle a modelé son destin autant qu'elle a marqué l'histoire du monde. Cette émission exceptionnelle évoque cette institution. France 3, le téléfilm Monsieur avec Jean-Pierre Darroussin. Canal Plus, La Maison des Femmes. M6, 911. C-Star, Problemos 2 et avec Éric Judor. W9, L'Énigme, Céline Dion. Et enfin sur TFX, Qu'est-ce qu'on a fait au bon Dieu. Voilà, je vous laisse faire votre choix et par avance, une excellente soirée devant votre télévision.
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3: Bonsoir à tous. Depuis le début du mouvement lycéen, 36 enquêtes ont été ouvertes par l'IGPN. Ce mardi, une nouvelle journée de mobilisation a rassemblé 480 000 personnes dans plusieurs villes de France, notamment à Strasbourg, Nantes et Marseille. Des manifestations se poursuivent également actuellement à Paris. Le ministre de l'Éducation, Édouard Geoffrey, rencontrera les organisations lycéennes ce jeudi en compagnie de Philippe Baptiste, ministre de l'Enseignement supérieur. De son côté, la CGT appelle à une nouvelle journée de grève et de manifestation le 5 novembre prochain en réunissant les différentes mobilisations afin de mettre la pression sur le gouvernement. Et le parquet national antiterroriste a été saisi de l'enquête sur le jeune de 14 ans suspecté d'avoir blessé le principal et une enseignante dans un collège d'Aubagne. L'adolescent a exprimé des regrets et évoqué un désir de vengeance. Il aurait expliqué ne pas apprécier le principal. L'Assemblée nationale a adopté à l'unanimité la loi intégrale contre les violences sexuelles et sexistes. Le texte est né de la mobilisation d'associations féministes et de défense des enfants après le meurtre de Liana. On poursuit avec la campagne de vaccination contre la grippe et le Covid-19 qui a débuté ce mardi en France et qui se poursuivra jusqu'au 31 janvier. Elle cible en priorité les personnes âgées, les malades chroniques, les femmes enceintes et les personnes immunodéprimées. Et puis l'écrivain Tellyson Aurélien est sorti du silence après les accusations visant son roman « C'était ça ou mourir ». Il dément tout recours à l'IA pour la rédaction, mais reconnaît en revanche avoir plagié d'autres auteurs par le passé. Côté sport, la Formule 1 prépare son retour en Afrique. La discipline a annoncé avoir conclu un accord avec le Rwanda pour organiser des grands prix sur le long terme. Et enfin, en football, retour de la Ligue des Champions ce soir avec Lens qui affronte le Sporting en ce moment même, tandis que Lille se déplacera sur la pelouse d'Arsenal à 21h. Voilà pour l'essentiel de l'actualité. Je vous souhaite une excellente soirée.
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4: La météo des Hautes-Alpes et de la vallée de Lubaye avec Météo Alpes du Rance.
5: Demain mercredi, peu de changements en vue sur les Hautes-Alpes et Lubaye. Sous la protection de cet anticyclone particulièrement solide, le temps restera parfaitement sec et lumineux tout au long de la journée. Les inversions thermiques seront bien marquées entre vallée et sommet, sous un vent de sud très discret de 10 à 20 km/h l'après-midi. Les températures matinales seront comprises de 3 à 8 degrés au réveil, avant des maximales exceptionnellement douces pour la saison, grimpant entre 21 et 26 degrés l'après-midi. Pour la suite de la semaine, c'est le même temps qui nous attend jeudi et vendredi. Les conditions anticycloniques maintiendront un temps toujours très stable, sec et chaud au soleil, sous un ciel parfois voilé et un vent quasi nul. Les températures de vos après-midi plafonneront encore très haut, atteignant de 21 à 26 degrés jeudi et puis de 20 à 24 degrés vendredi.
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1: 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Dans un Japon travailleur et en manque de sommeil, des dormeurs de compétition, autoproclamés, se sont affrontés dans une discipline où pour gagner, il suffisait de s'allonger, de se détendre et de tomber le plus vite possible dans les bras de Morphée. Baptisée Mat Race, la compétition organisée à Tokyo par une entreprise de literie a réuni des dizaines de participants. Bardés de capteurs, mesurant leur sommeil, ils se sont étendus, certains avec leur doudou, dans la pénombre sur de confortables matelas avec une consigne simple. Dormir pendant 90 minutes maximum. À la clé, plus de 2 millions de yens, ça fait quand même 11 000 euros pour le meilleur dormeur. Le Japon est souvent décrit comme un pays qui manque de sommeil et les gens ici sont très travailleurs, a expliqué le directeur de la création, notamment l'organisateur de l'événement. En organisant cet événement comme celui-ci, je pense qu'on peut inciter les gens à dormir ensemble et susciter davantage d'intérêt pour le sommeil, a-t-il ajouté. Et le pays en a sans doute besoin. Selon des données datant de 2021, les Japonais dormaient en moyenne 7 heures et 24 minutes par jour. Moins que dans tous les autres pays de l'organisation. Les experts pointent notamment les longues journées de travail, les temps de trajet à rallonge et une vie nocturne trépidante. Au réveil, une certaine Siumi, un pseudonyme, a été déclarée victorieuse. Je voulais prendre mon propre appartement, alors je pense que je vais utiliser l'argent pour déménager, a-t-elle dit. Et j'aimerais aussi avoir un lit de princesse, alors je pense que je vais m'en acheter un.
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2: Bonsoir à tous. On commence à Gap où environ 200 personnes se sont mobilisées ce mardi pour défendre le pouvoir d'achat et les services publics à l'appel de plusieurs syndicats, dont des organisations étudiantes. Le cortège a traversé le centre-ville avant de rejoindre le square des Michels en fin de matinée. À Briançon, des lycéens ont également défilé cet après-midi jusqu'à la mairie. Du côté des stations de ski, les réservations pour la saison d'hiver sont légèrement en retrait. Selon le cabinet G2A, les nuitées affiche un retard de 3,1% par rapport à l'hiver dernier qui avait été particulièrement bon. Le contexte économique et les incertitudes politiques incitent les vacanciers français à surveiller leur budget. Les réservations de la clientèle étrangère progressent, elles, de 2%. Au total, la fréquentation devrait rester proche de celle de l'an dernier avec un léger recul attendu de 0,27%. À Gap, l'école de Porte-Colombe a été évacuée ce matin à la suite d'un problème de toiture sur le bâtiment principal. Une décision prise par mesure de sécurité à la demande du maire Roger Didier. Les équipes éducatives ont pris en charge les élèves et les familles ont été invitées à venir les récupérer. Les autres locaux ne permettant pas de les accueillir dans les conditions habituelles. Autre information, dans les Hautes-Alpes à Rochebrune où la consommation de l'eau du robinet reste interdite en raison d'une contamination bactérienne. Des analyses ont révélé la présence de germes témoins d'une contamination fécale. Des bouteilles d'eau potable ont été distribuées à la mairie. Les hameaux de Gréolier et Beaufort ne sont pas concernés. De nouveaux résultats d'analyse sont attendus jeudi. Et puis à la Roche des Arnauds, la FDECEA 05 a consacré une partie de sa rentrée syndicale à la question de l'eau en présence du préfet et de plusieurs élus. Les agriculteurs souhaitent notamment faciliter le financement des projets hydrauliques et mieux prendre en compte leurs besoins en période de sécheresse. Le préfet a évoqué le développement de réserves d'eau pouvant répondre à plusieurs usages avec une participation éventuelle des collectivités et des stations de ski. La prévention des incendies et l'installation des jeunes agriculteurs ont également été abordées.
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2: Demain mercredi, peu de changements en vue sur les Hautes-Alpes et l'Ubaye. Sous la protection de cet anticyclone particulièrement solide, le temps restera parfaitement sec et lumineux tout au long de la journée. Les inversions thermiques seront bien marquées entre vallée et sommet, sous un vent de sud très discret de 10 à 20 km/h l'après-midi. Les températures matinales seront comprises de 3 à 8 degrés au réveil, avant des maximales exceptionnellement douces pour la saison, grimpant entre 21 et 26 degrés l'après-midi. Pour la suite de la semaine, c'est le même temps qui nous attend jeudi et vendredi. Les conditions anticycloniques maintiendront un temps toujours très stable, sec et chaud au soleil, sous un ciel parfois voilé et un vent quasi nul. Les températures de vos après-midi plafonneront encore très haut, atteignant de 21 à 26 degrés jeudi et puis de 20 à 24 degrés vendredi.
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2: Oups du jour, politique. Et c'est une drôle d'accusation qui vient perturber la campagne d'Abdul El-Saleh, candidat démocrate au Sénat américain dans le Michigan. Jordan Domingue, qui affirme avoir travaillé comme garde du corps et assistant personnel du politicien lors de deux campagnes, multiplie depuis plusieurs semaines les critiques contre son ancien patron. Parmi elles, une habitude pour le moins inattendue. El-Sayed aurait régulièrement lâché des flatulences devant ses collaborateurs pour les faire, je cite, « rire ». Selon des publications postées par Domingue sur son compte X par le New York Post, le candidat le faisait sans prévenir ni montrer la moindre gêne, considérant encore aujourd'hui que « était » est facilement l'une des choses les plus drôles qu'une personne puisse faire. L'ancien collaborateur ne s'arrête toutefois pas à cette anecdote. Dans plusieurs publications sur X, il décrit cet homme comme un homme qui n'aurait jamais dépassé c'est l'humour de vestiaire du lycée et critique une personnalité publique qu'il juge soigneusement construite. Il va jusqu'à qualifier son ancien patron d'homme fabriqué. Jordan Domingue affirme avoir longtemps fermé les yeux sur certains comportements par loyauté. Il reproche notamment au candidat d'avoir tenu des discours différents selon ses interlocuteurs et remet en cause la manière dont celui-ci présente certains aspects de son expérience professionnelle. Ces déclarations interviennent en pleine campagne électorale. Ancien responsable de la santé publique à Détroit et dans le comté de Wayne, Abdul El-Sayed a remporté cet été la primaire démocrate du Michigan et brigue désormais un siège au Sénat américain.
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